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1: Bonjour à tous, à la une de l'actualité, premières annonces du gouvernement face à la mobilisation des lycéens. Le ministre de l'Éducation nationale, Édouard Geffrey, a annoncé hier soir le déploiement de 3000 professeurs remplaçants dans les prochaines heures. Plusieurs centaines de recrutements supplémentaires seront également autorisés, des mesures avant une nouvelle journée de mobilisation prévue mardi prochain. Et pour les rassemblements d'hier, plus de 130 000 manifestants ont été recensés par la CGT, contre 71 500 selon le ministère de l'Intérieur. Les prix du gazole pourraient baisser dès le début du mois prochain. Le gouvernement prévoit de bloquer 10 millions de barils issus des réserves stratégiques sur 3 mois. L'objectif annoncé, une baisse de 12 à 18 centimes par litre à la pompe. Le Premier ministre Sébastien Lecornu va recevoir lundi les distributeurs de carburant à Matignon pour organiser la mise en œuvre de cette mesure. En football, les Girondins de Bordeaux joueront bien en Régional 1 cette saison. Leur inscription a été officiellement validée hier par la Ligue de Nouvelle-Aquitaine. Premier match le vendredi 16 octobre à Bayonne face à la réserve de l'Aviron. Mais le club attend encore une décision du tribunal de commerce sur son plan de continuation, ça sera le 20 octobre. Et puis la Ligue 1 ce soir, ouverture de la 6e journée, Lens reçoit l'Olympique Lyonnais à 20h45.
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2: Et ce vendredi, en terre de Camargue, il fait beau, mais il fait peut-être frisqué pour certains d'entre vous. On passe sur vraiment des températures automnales entre 11 et 21 degrés. Et on devrait à peu près rester sur ce rythme de croisière côté minimal. Et pour les maximales, grosso modo, sur les prochains jours, puisqu'on va rester quand même sur du beau temps, on devrait osciller entre 20 et 24 côté maximal. Rassurez-vous en vous disant que ce sont les températures de l'été en Scandinavie. Donc nous avons un été scandinave pour la terre de Camargue pour les prochains jours, avec évidemment des prévisions à consulter pour l'actualisation de ces prévisions sur Météo France et Météo Languedoc. En ce 9 octobre, on souhaite une très bonne fête à tous les Denis et les Sarah et les Sybilles également. Bonne fin de semaine, bon week-end et belle journée avec Delta FM.

Bonjour à tous, les prévisions pour cette nouvelle journée. L'horoscope de ce 9 octobre avec les béliers. Vous déciderez que le moment est venu de passer à autre chose. Vous allez casser votre routine et ça vous fera le plus grand bien. Taureau, face à vos soucis actuels, vous manquerez de lucidité et d'objectivité. Ne prenez pas de décision à la hâte. Les Gémeaux, vous serez sollicités de toutes parts aujourd'hui. Cancer, vous allez bénéficier d'une clarté d'esprit que tous vous envient. À chaque problème, il y a une solution que vous trouverez sans vous fatiguer. Lion, vous aurez tendance à perdre patience. Détendez-vous et surtout relativisez. Vierge, encore un peu de patience et vous atteindrez vos objectifs avec brio dans les prochains jours. Balance, votre magnétisme parvient à convaincre vos interlocuteurs. Vous êtes le leader de cette journée. Scorpion, ce mercredi, aucun nuage ne viendra assombrir le ciel de vos amours. Sagittaire, en société, votre charisme naturel agira instantanément. Capricorne, laissez libre cours à votre imagination dans les domaines qui vous inspirent. Verseau, sur le plan professionnel, vous obtiendrez des faveurs inattendues de la part de vos supérieurs. Poisson, vous faites sauter vos chaînes, vous vous sentez libre, plus rien ne peut vous arrêter. Très bonne journée à tous.

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1: S'il y a eu autant de Kevin dans les années 90, c'est à cause de deux films. Maman, j'ai raté l'avion, dans lequel le héros s'appelle Kevin, et Danse avec les loups avec Kevin Costner. Le prénom, alors quasiment inconnu en France, devient le prénom le plus donné entre 89 et 94. Le prénom devint par la suite négativement connoté en France comme dans d'autres pays et sa popularité chuta drastiquement.
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Bonjour à tous, nous sommes aujourd'hui le 9 octobre, journée où nous souhaitons une bonne fête aux Denis, Abraham et Ghislain. Bon anniversaire à vous qui êtes nés un 9 octobre, c'est un point en commun que vous avez avec Bella Hadid, Miss France 2025 Angélique Ogarni-Philopon, Laure Manaudou, l'actrice et chanteuse Stéphie Selma,

Jean Barthès, Laurent Mariotte, David Cameron, mais également San Severino et John Lennon, France Gall, Jacques Tati et Alfred Dreyfus. Ça s'est passé un 9 octobre 1683, le roi de France Louis XIV épouse en secret Madame de Maintenon en seconde noces. 1928, première représentation publique de la pièce de théâtre Topaz de Marcel Pagnol au Théâtre des Variétés. Et le 9 octobre 1981, c'est l'abolition de la peine de mort en France. Le dicton du jour, s'il pleut à la Saint-Denis, la rivière sort 9 fois de son lit. Très bonne journée à tous.

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1: Dans votre télé pour ce vendredi 9 octobre, je vous propose de retrouver le film She Said, un drame de 2h02 avec notamment l'actrice Zoé Kazan. En 2016, deux journalistes du New York Times, Megan Towey et Jodie Cantor, s'attaquent à un sujet brûlant qui va bouleverser l'industrie du divertissement et de la société. Tandis que Megan enquête sur les comportements inappropriés de Donald Trump envers plusieurs femmes, Jodie se concentre sur les agissements du producteur Harvey Weinstein, dont les abus sont longtemps restés dans l'ombre. Malgré des entretiens avec certaines actrices, Jodie se heurte à des réticences croissantes, beaucoup craignant des représailles pour avoir pris la parole. Consciente des enjeux, elle sollicite l'aide de Megan, espérant trouver des stratégies pour faire avancer son enquête. Ensemble, elle découvre un réseau de silence et de complicité, mettant en lumière les défis auxquels sont confrontées les femmes qui osent dénoncer des abus. Leur investigation audacieuse devient le catalyseur d'un mouvement qui transformera la perception des violences sexuelles dans le monde du cinéma et au-delà. She Said, c'est donc un film à retrouver en inédit sur la chaîne France 5. Également au programme retrouvé sur TF1, le divertissement qui sera le plus nul. Sur France 2, la série TV en inédit, Simon Coleman. Sur France 3, retrouvez le magazine Le Clan de Long, l'impossible héritage. Sur M6, retrouvez Stillwater. Sur Arte, le film téléfilm Guerta et le monde déchiré. Sur France 4, un soir d'été sous la tour Eiffel avec la maîtrise de Radio France. Sur la chaîne W9, en quête d'action, Annecy-Genève, gendarme contre hors-la-loi de la route. Sur TMC, retrouvez un épisode inédit de 90 enquêtes, nettoyeur de l'extrême, dératiseur et Gouttier, il ne recule devant rien. Sur TFX, c'est du cinéma avec Maison de Retraite 2. Sur Gulli, Comme des Bêtes. Sur C-Star, retrouvez le spectacle de Paul Mirabel, Zèbre. Sur T18, retrouvez les Junkies d'Adolf Hitler. Sur Nouveau 19, Barrage de la Rance, Le Défi des Marais. TF1 Série Film propose New York Unité Spéciale, Sister Hawaii 5.0, RMC Story Guerre des Voisins, Ma Vie est un Enfer, et on termine avec la chaîne RMC Découverte qui propose La Seconde Guerre Mondiale avec Tom Hanks. Très bonne soirée télé avec Delta FM.
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2: Bonjour à tous, à la une de l'actualité. Premières annonces du gouvernement face à la mobilisation des lycéens. Le ministre de l'Éducation nationale, Édouard Geffrey, a annoncé hier soir le déploiement de 3000 professeurs remplaçants dans les prochaines heures. Plusieurs centaines de recrutements supplémentaires seront également autorisés, des mesures avant une nouvelle journée de mobilisation prévue mardi prochain. Et pour les rassemblements d'hier, plus de 130 000 manifestants ont été recensés par la CGT contre 71 500 selon le ministère de l'Intérieur. Les prix du gazole pourraient baisser dès le début du mois prochain. Le gouvernement prévoit de bloquer 10 millions de barils issus des réserves stratégiques sur 3 mois. L'objectif annoncé, une baisse de 12 à 18 centimes par litre à la pompe. Le Premier ministre Sébastien Lecornu va recevoir lundi les distributeurs de carburant à Matignon pour organiser la mise en œuvre de cette mesure. En football, les Girondins de Bordeaux joueront bien en Régional 1 cette saison. Leur inscription a été officiellement validée hier par la Ligue de Nouvelle-Aquitaine. Premier match le vendredi 16 octobre à Bayonne face à la réserve de l'Aviron, mais le club attend encore une décision du tribunal de commerce sur son plan de continuation. Ça sera le 20 octobre. Et puis la Ligue 1 ce soir, ouverture de la 6e journée. Lens reçoit l'Olympique Lyonnais à 20h45.
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4: Et ce vendredi, en terre de Camargue, il fait beau, mais il fait peut-être frisquet pour certains d'entre vous. On passe sur vraiment des températures automnales entre 11 et 21 degrés. Et on devrait à peu près rester sur ce rythme de croisière côté minimal. Et pour les maximales, grosso modo, sur les prochains jours, puisqu'on va rester quand même sur du beau temps, on devrait osciller entre 20 et 24 côté maximal. Rassurez-vous en vous disant que ce sont les températures de l'été en Scandinavie. Donc nous avons un été scandinave pour la terre de Camargue pour les prochains jours, avec évidemment des prévisions à consulter pour l'actualisation de ces prévisions sur Météo France et Météo Languedoc. En ce 9 octobre, on souhaite une très bonne fête à tous les Denis et les Sarah et les Sybilles également. Bonne fin de semaine, bon week-end et belle journée avec Delta FM.
5: Bonjour à toutes et tous et bienvenue dans l'excellent matin sur Delta FM Terre de Camargue. Un réel plaisir de vous retrouver pour une toute nouvelle matinée, dernière matinée de la semaine. Et oui, c'est vendredi, ça y est, c'est bientôt le week-end, on va pouvoir enfin souffler, mettre les pieds potentiellement sous la table ou pas, hein, peut-être que vous travaillez également le samedi. Dans ce cas-là, courage à vous. Allez, pour démarrer cette émission, d'ailleurs émission qui dure 3 heures jusqu'à 10 heures ensemble, eh bien nous allons démarrer avec Jamie Miller et Antonio Cipriano. Voici Baby Doll, c'est une nouveauté et c'est sur Delta FM. Très bonne matinée à vous.

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1: Bonjour à tous, les prévisions pour cette nouvelle journée. L'horoscope de ce 9 octobre avec les béliers. Vous déciderez que le moment est venu de passer à autre chose. Vous allez casser votre routine et ça vous fera le plus grand bien. Taureau, face à vos soucis actuels, vous manquerez de lucidité et d'objectivité. Ne prenez pas de décision à la hâte. Les Gémeaux, vous serez sollicités de toutes parts aujourd'hui. Cancer, vous allez bénéficier d'une clarté d'esprit que tous vous envient. À chaque problème, il y a une solution que vous trouverez sans vous fatiguer. Lion, vous aurez tendance à perdre patience. Détendez-vous et surtout relativisez. Vierge, encore un peu de patience et vous atteindrez vos objectifs avec brio dans les prochains jours. Balance, votre magnétisme parvient à convaincre vos interlocuteurs. Vous êtes le leader de cette journée. Scorpion, ce mercredi, aucun nuage ne viendra assombrir le ciel de vos amours. Sagittaire, en société, votre charisme naturel agira instantanément. Capricorne, laissez libre cours à votre imagination dans les domaines qui vous inspirent. Verseau, sur le plan professionnel, vous obtiendrez des faveurs inattendues de la part de vos supérieurs. Poisson, vous faites sauter vos chaînes, vous vous sentez libre, plus rien ne peut vous arrêter. Très bonne journée à tous.

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1: Bonjour à tous, le Gard mais aussi l'Hérault sont placés en vigilance jaune pour crue ce vendredi. Nouvelle alerte après les fortes pluies qui ont notamment provoqué d'importants dégâts à l'Odève dans le département de l'Hérault, jusqu'à 230 mm de pluie tombés sur les reliefs éraultés. De nouvelles précipitations étaient attendues. Selon Vigicru, des débordements localisés restent possibles, notamment sur le Vistre, l'Orbe, en raison de la propagation des crues vers l'aval. À Port-Camargue, l'heure est au bilan après le passage de la tornade dans plusieurs campings. Les dégâts sont importants, la résidence Azureva notamment. Elle a dû annuler une cinquantaine de réservations. Les familles qui se trouvaient sur place au moment des intempéries, elles ont été relogées. Des dégâts ont également été constatés sur les infrastructures, notamment un mur endommagé. Les autorités qui doivent désormais évaluer précisément l'ampleur des dommages. Après ces fortes pluies, les violents coups de vent qui ont aussi frappé notamment le Gros du Roi, la communauté de communes Terre de Camargue renforce son dispositif pour les sinistrés. 3 bennes supplémentaires sont installées à proximité des secteurs touchés dans les marinas et routes des marines. Elles permettent d'évacuer les meubles et objets endommagés jusqu'au 16 octobre. Attention, les gravats doivent être déposés en déchetterie, les déchets végétaux à l'espiquette. À Nîmes, les syndicats enseignants et représentants des parents d'élèves dénoncent les violences lors des blocus des lycées. Ils évoquent notamment des gardes à vue prolongées, des contrôles aux faciès, des méthodes de maintien de l'ordre jugées disproportionnées. Plusieurs organisations affirment avoir saisi l'IGPN. Elles annoncent vouloir maintenir la mobilisation jusqu'au 17 octobre avec un nouveau préavis de grève le 13 octobre prochain. Les syndicats qui réclament aussi des moyens supplémentaires pour l'éducation nationale. Le Salon de l'Emploi revient à Lunel pour une 7e édition. Ce sera mardi prochain de 9h à 13h. L'espace Castel qui accueillera des entreprises, des ateliers, des espaces dédiés au recrutement, notamment à la formation et à la reconversion. Et puis le Nîmes Olympique qui poursuit son parcours en Coupe de France après sa victoire 3-0 contre l'Ath mercredi. Les Crocos qui affrontent le FC Lomagne. Ce sera ce samedi soir à 20h30 pour le 5e tour. Une rencontre qui jouera à la Vite dans le Tarn-et-Garonne. Très bonne journée. 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
1: Les bienfaits incroyables du vinaigre blanc pour les cheveux. Économique, écologique et biodégradable, le vinaigre blanc s'impose au quotidien comme le roi des produits naturels ménagers. En parallèle, le vinaigre blanc peut remplacer bon nombre de produits capillaires. Pour apporter de la brillance aux cheveux, si le vinaigre constitue un vrai soin brillance, c'est qu'il permet de resserrer les écailles des cheveux. En les lissant, il va ainsi permettre de les rendre brillants et visiblement plus beaux. Il permet donc d'afficher des cheveux soyeux et brillants. Contre les cheveux gras, le vinaigre blanc a des propriétés antibactériennes, antifongiques et assainissantes. Cela lui permet d'éliminer les impuretés, poussières, pollution, résidus de produits capillaires et de rendre les cheveux moins gras en aidant à réguler l'excès de sébum. Au fil des utilisations, le vinaigre va permettre aux cheveux gras de devenir plus sains naturellement. En guise d'antipelliculaire naturel, grâce à ses propriétés antifongiques et antibactériennes, le vinaigre rend le cuir chevelu sain tout en aidant à lutter contre les pellicules en eau de rinçage ou additionné au shampoing antipelliculaire pour booster ses effets. Pour fixer les pigments des cheveux colorés, le vinaigre blanc permet de fixer les pigments dans les cheveux colorés en refermant les écailles de la tige capillaire. Il la rend plus lisse et étanche. Attention toutefois, si le vinaigre s'accorde bien avec une couleur foncée ou du henné, il n'en va pas de même pour les colorations claires. Contre les frisottis des cheveux, en lissant les cuticules des cheveux et la fibre capillaire, le vinaigre va permettre de réduire les frisottis et dompter les cheveux rebelles indisciplinés. Cela fonctionne notamment très bien sur les cheveux frisés, bouclés ou encore crépus. Alors comment utiliser le vinaigre blanc dans sa routine cheveux? Vous pouvez l'utiliser comme un masque capillaire en le mélangeant à de l'eau et en le faisant poser une dizaine de minutes avant de rincer. En eau de rinçage à conserver au frigo, diluez un volume de vinaigre dans 20 volumes d'eau. Utilisez cette eau de rinçage en fin de shampoing pour bien resserrer les micro-écailles des cheveux et leur apporter de la souplesse. Enfin, sachez que l'odeur du vinaigre ne reste pas dans la chevelure. Cependant, si vous trouvez que l'odeur reste marquée, privilégiez le vinaigre de cidre.

0: en secondes noces. 1928, première représentation publique de la pièce de théâtre Topaz de Marcel Pagnol au Théâtre des Variétés. Et le 9 octobre 1981, c'est l'abolition de la peine de mort en France. Le dicton du jour, s'il pleut à la Saint-Denis, la rivière sort 9 fois de son lit. Très bonne journée à tous.
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le Montpellierain Carbone avec Falbala sur votre radio Inter de Camargue. Allez, comme chaque vendredi, nous allons faire un petit voyage du côté de la planète pour retrouver le top Shazam du jour. Et aujourd'hui, je ne vous emmène pas dans un pays, mais carrément dans une ville. Oui, nous allons aux États-Unis et plus précisément à Los Angeles pour savoir ce que les habitants écoutent le plus, les trois chansons les plus shazamées dans la ville de Los Angeles. Alors, nous avons à la troisième position David Thames avec Rain Dance. Deuxième position, c'est Bronski Beat avec Small Town Boy. Et à la première position, on retrouve Karol G, Jude Line et Ruzovski avec Baby Wow. D'ailleurs, c'est la chanson numéro 1 aux États-Unis. La voici tout de suite, Karol G sur Delta FM.

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1: Bonjour à tous, à la une de l'actualité sportive, Audrey Tchemeo entre en lice aujourd'hui au championnat du monde de judo à Bakou en moins de 78 kilos. À 36 ans, la Française dispute déjà ses 10e mondiaux. La championne du monde en 2011 et double médaillée olympique veut encore prolonger l'aventure avec les JO de Los Angeles en 2028 en ligne de mire. Les Girondins de Bordeaux joueront bien en régional 1 cette saison, c'est du football. Leur inscription a été officiellement validée hier par la Ligue de Nouvelle-Aquitaine, premier match vendredi prochain à Bayonne face à la réserve de l'Aviron. Mais le club attend encore une décision du tribunal de commerce sur son plan de continuation. Ce sera le 20 octobre. Allez, dans l'agenda sportif du week-end, une seule rencontre au programme de Ligue 1 ce soir. C'est en ouverture de la 6e journée. Lens reçoit l'Olympique Lyonnais à 20h45. En Ligue 2 ce soir à 20h, 8e journée. Montpellier joue contre Grenoble. Dunkerque affronte Annecy. Nancy accueille Guingamp. Pau joue contre Laval et Sochaux reçoit Boulogne. La Formule 1 fait étape à Singapour ce week-end pour la 17e manche du championnat du monde. Le Grand Prix sera disputé dimanche dès 14h, heure française. Et puis les pilotes de MotoGP ont eu aussi rendez-vous en Indonésie ce week-end sur le circuit de Mandalika. Et là, c'est Jorge Martin qui mène le championnat. Voilà pour l'essentiel de l'actualité sportive.

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2: Et dans votre agenda de ce vendredi 9 octobre sur Delta FM, la célèbre fête votive d'Aigues Mortes se poursuit avec une journée de vendredi particulièrement riche en émotions et en traditions camarguaises. Les festivités débuteront dès 9h avec le traditionnel déjeuner au pré au tarif de 5€, avant de laisser place à 11h à une grande abrivade animée par les manades Aubanel, Devaux et Lescaut. Le cœur de la ville vibrera ensuite au rythme des vaches et de taureaux emboulés dans le plan avec la manade Chabalier, à midi, puis à 15h30, et puis un grand concours de pétanque en triplette monté dans l'après-midi, et d'une spectaculaire bandide de 8 taureaux lâchés un à un à 17h30. À la nuit tombée, sortez vos plus belles tenues claires pour la grande soirée blanche sur la place Saint-Louis dès 20h30 avec le DJ Ludo, avant de frissonner devant l'impressionnante course de nuit prévue à 21h30. La fête votive d'Aigues Mortes, c'est donc à retrouver, notamment ce vendredi jusqu'à dimanche avant le retour de la... du revivre, donc à Aigues Mortes. On continue avec l'agenda. C'est l'événement incontournable de l'automne au Parc des Expositions. La Foire Internationale de Montpellier ouvre ses portes aujourd'hui pour 11 jours de découvertes et de festivités. Cette édition 2026 vous propose une immersion totale au cœur du Canada pour vibrer au rythme du Québec, de l'Ontario et de la Colombie-Britannique. L'exposition centrale vous fera voyager de l'histoire des peuples autochtones jusqu'à la frénésie de la ruée vers l'or du Klondike, tout en mettant à l'honneur l'adrénaline des sports nationaux comme le hockey, le curling ou la motoneige. Pour les gourmands, le village canadien sera le passage obligé. Savourez de la poutine, des pancakes, de la viande de bison et l'incontournable sirop d'érable dans une atmosphère boisée très chaleureuse. La Foire Internationale de Montpellier, c'est donc au Parc des Expositions de Montpellier dès ce vendredi jusqu'au lundi 19 octobre. L'ouverture se fait de 10h à 19h avec une restauration non-stop jusqu'à 21h pour les nocturnes au hall A3. Et pour finir, préparez-vous à voir vos certitudes vaciller. Après avoir triomphé sur les plus grands plateaux de télévision internationaux, l'illusionniste Nicolas Ribs pose ses valises à Saint-Gilles pour un stand-up magique bluffant. Oubliez les spectacles classiques, ici le mentalisme, les grandes illusions et l'humour s'entremêlent pour créer un show moderne, spectaculaire et 100% interactif. Avec une énergie débordante, l'artiste vous embarque dans un univers où le public devient lui-même acteur de l'impossible. Une expérience fascinante d'où vous sortirez en vous demandant « Mais comment est-ce possible ?» Le stand-up magique Nicolas Ribs, c'est donc au pavillon de la culture et du patrimoine Place Émile Zola à Saint-Gilles, ce vendredi 9 octobre à 20h30 au tarif de 10€ pour les adultes et un tarif réduit pour les moins de 16 ans. Très bonne sortie avec Delta FM.
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1: Comme chaque semaine, on vous propose des idées de lecture avec le réseau des médiathèques en Terre de Camargue. On retrouve Betty, bonjour.
2: Bonjour, aujourd'hui je vais vous parler donc du roman Les fleuves du ciel de Elif Shafak. Londres 1840. Arthur, un garçon à la mémoire prodigieuse né sur les rives de la Tamise, est engagé comme apprenti dans une imprimerie. Bientôt, son monde s'ouvre bien au-delà des taudis de la capitale anglaise vers un autre fleuve, le Tigre, et une ancienne cité de Mésopotamie qui abrite les fragments d'un poème oublié. Turquie, 2014. Chassés de leur village au bord du Tigre, Narine, une petite fille yézidi, et sa grand-mère entreprennent un long voyage traversant des terres en guerre dans l'espoir d'atteindre la vallée sacrée de leur peuple en Irak pour que Narine y soit baptisée. Londres, 2018. Zaleka, hydrologue fascinée par la mémoire de l'eau, emménage dans une péniche pour échapper à la faillite de son mariage. C'est alors qu'un curieux livre qui la ramène à ses origines vient chambouler son existence. Avec ce roman éblouissant, une traversée des siècles et des cultures suivant trois destinées entrelacées par le cours imprévisible de l'eau, Elif Shafak s'impose comme l'une des plus grandes conteuses de notre époque.
1: Et un petit extrait.
2: Au bord de la Tamise 1871. Par une plaisante journée de juin, Arthur arrive à Piccadilly. Il marche vite, avec une vigilance dont il ne peut se départir. Dans sa poche, il arbore un mouchoir de soie parfumé. La mode ces jours-ci est au musc et à l'ambre gris, un mélange d'arômes qu'il apprécie, en dépit de son prix exorbitant. Il déchiffre les tablettes avec acharnement depuis un grand nombre d'années, mais il attend toujours une promotion. Le parfum qu'il porte aujourd'hui est un mélange qu'il a aidé à composer. Sur une tablette mésopotamienne vieille de milliers d'années, lui est apparue la formule d'une parfumeuse renommée. Sans en parler à quiconque au musée, Arthur a demandé à un embaumeur de Regent Street de recréer l'antique recette à base d'essence de canne à sucre, myrrhe, amandes écrasées, réfort, épices et fleurs variées. Les notes de la parfumeuse ne précisaient pas quelles fleurs exactement. Alors Arthur a choisi un assortiment de violettes, patchouli et fleurs d'amandier. Le résultat était enivrant et c'est de cette fragrance qu'il a judicieusement parfumé son mouchoir. Lorsqu'il passe devant l'église Saint-James, au milieu du vacarme et de l'embouteillage, il capte le cri d'un jeune vendeur de journaux. « L'écrivain est mort, Monsieur Dickens !» Arthur a le souffle coupé. Le chagrin l'envahit. Parfois, des gens extraordinaires surgissent sur notre route. Brefs et brillants, comme la flamme d'une allumette dans l'obscurité, ils réchauffent le petit bois humide de nos cœurs, puis s'en vont. Ce jour-là, sitôt arrivé au British Museum, Arthur descend des étagères au hasard une caisse emplie de tablettes usées, verrouille la porte et se livre entièrement à son ouvrage, car il sait que s'il ne s'applique pas, la désespérance de son cœur l'engloutira tout entier. L'après-midi du lendemain, les cheveux en bataille, Arthur ouvre la porte, se déplaçant à vive allure comme s'il s'éveillait d'un sommeil exquis, il fait savoir qu'il doit d'urgence s'adresser à tout le personnel, y compris les administrateurs. « Il vient de se produire une chose extraordinaire et j'avais hâte de la partager avec vous. J'ai toute raison de croire que nous sommes au bord d'une découverte stupéfiante. » Arthur traduit un passage de l'épopée de Gilgamesh. Il explique qu'il est tombé par hasard sur une tablette fort intéressante, offrant le récit d'un déluge si catastrophique qu'il a détruit des royaumes. « Messieurs, ce poème de Gilgamesh a été transmis oralement pendant des siècles avant d'être transcrit par des scribes et conservé dans la bibliothèque du roi Assurbanipal. Cela signifie que le récit mésopotamien du déluge est en réalité bien plus ancien que celui de l'Arche de Noé. Messieurs, je vous laisse le soin d'apprécier les implications de cette découverte. »
1: Et on rappelle la référence ?
2: Les fleuves du ciel de Elif Shafak.
1: Et c'est à retrouver sur le réseau des médiathèques en Terre de Camargue. Merci Betty.
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iDress avec Something About You sur votre radio Inter de Camargue. Il est déjà bientôt 8h, ce qui veut dire que d'ici quelques minutes, nous allons retrouver l'actualité nationale et internationale. Ça arrive juste après un peu de musique, notamment C'est la Sou ou encore Eddie De Preto et son tout dernier single Sous Influence. Vous allez voir, c'est une vraie pépite. Et c'est tout de suite sur Delta FM.

0: 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Il est 8h.
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2: Bonjour à tous. À la une de l'actualité, premières annonces du gouvernement face à la mobilisation des lycéens. Le ministre de l'Éducation nationale, Édouard Geffrey, a annoncé hier soir le déploiement de 3000 professeurs remplaçants dans les prochaines heures. Plusieurs centaines de recrutements supplémentaires seront également autorisés, des mesures avant une nouvelle journée de mobilisation prévue mardi prochain. Et pour les rassemblements d'hier, plus de 130 000 manifestants ont été recensés par la CGT contre 71 500 selon le ministère de l'Intérieur. Les prix du gazole pourraient baisser. C'est dès le début du mois prochain. Le gouvernement prévoit de bloquer 10 millions de barils issus des réserves stratégiques sur 3 mois. L'objectif annoncé, une baisse de 12 à 18 centimes par litre à la pompe. Le Premier ministre Sébastien Lecornu va recevoir lundi les distributeurs de carburant à Matignon pour organiser la mise en œuvre de cette mesure. En football, les Girondins de Bordeaux joueront bien en Régional 1 cette saison. Leur inscription a été officiellement validée hier par la Ligue de Nouvelle-Aquitaine. Premier match le vendredi 16 octobre à Bayonne face à la réserve de l'Aviron, mais le club attend encore une décision du tribunal de commerce sur son plan de continuation. Ça sera le 20 octobre. Et puis la Ligue 1 ce soir, ouverture de la 6e journée. Lens reçoit l'Olympique Lyonnais à 20h45.
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4: Et ce vendredi, en terre de Camargue, il fait beau, mais il fait peut-être frisquet pour certains d'entre vous. On passe sur vraiment des températures automnales entre 11 et 21 degrés. Et on devrait à peu près rester sur ce rythme de croisière côté minimal. Et pour les maximales, grosso modo, sur les prochains jours, puisqu'on va rester quand même sur du beau temps, on devrait osciller entre 20 et 24 côté maximal. Rassurez-vous en vous disant que ce sont les températures de l'été en Scandinavie. Donc nous avons un été scandinave pour la terre de Camargue pour les prochains jours, avec évidemment des prévisions à consulter pour l'actualisation de ces prévisions sur Météo France et Météo Languedoc. En ce 9 octobre, on souhaite une très bonne fête à tous les Denis et les Sarah et les Sybilles également. Bonne fin de semaine, bon week-end et belle journée avec Delta FM.
5: Allez, c'est parti pour la deuxième heure de l'excellent matin, toujours sur Delta FM. J'espère que vous allez bien, que vous vous réveillez bien, peut-être avec un café, ou bien peut-être que vous êtes déjà prêt à prendre la voiture pour déposer les enfants ou aller directement au boulot. Allez, on démarre cette deuxième heure avec du rythme. C'est Manolo qui nous propose une reprise de Stayin' Alive sur Delta FM.

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1: Bonjour à tous, les prévisions pour cette nouvelle journée. L'horoscope de ce 9 octobre avec les béliers. Vous déciderez que le moment est venu de passer à autre chose. Vous allez casser votre routine et ça vous fera le plus grand bien. Taureau, face à vos soucis actuels, vous manquerez de lucidité et d'objectivité. Ne prenez pas de décision à la hâte. Les Gémeaux, vous serez sollicités de toutes parts aujourd'hui. Cancer, vous allez bénéficier d'une clarté d'esprit que tous vous envient. À chaque problème, il y a une solution que vous trouverez sans vous fatiguer. Lion, vous aurez tendance à perdre patience. Détendez-vous et surtout relativisez. Vierge, encore un peu de patience et vous atteindrez vos objectifs avec brio dans les prochains jours. Balance, votre magnétisme parvient à convaincre vos interlocuteurs. Vous êtes le leader de cette journée. Scorpion, ce mercredi, aucun nuage ne viendra assombrir le ciel de vos amours. Sagittaire, en société, votre charisme naturel agira instantanément. Capricorne, laissez libre cours à votre imagination dans les domaines qui vous inspirent. Verseau, sur le plan professionnel, vous obtiendrez des faveurs inattendues de la part de vos supérieurs. Poisson, vous faites sauter vos chaînes, vous vous sentez libre, plus rien ne peut vous arrêter. Très bonne journée à tous.

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1: Bonjour à tous, le Gard mais aussi l'Hérault sont placés en vigilance jaune pour crue ce vendredi. Nouvelle alerte après les fortes pluies qui ont notamment provoqué d'importants dégâts à l'Audève dans le département de l'Hérault, jusqu'à 230 mm de pluie tombés sur les reliefs héraultais. De nouvelles précipitations étaient attendues. Selon Vigicru, des débordements localisés restent possibles, notamment sur le Vistre, l'Orbe, en raison de la propagation des crues vers l'aval. À Port-Camargue, l'heure est au bilan après le passage de la tornade dans plusieurs campings. Les dégâts sont importants, la résidence Azureva notamment. Elle a dû annuler une cinquantaine de réservations. Les familles qui se trouvaient sur place au moment des intempéries, elles ont été relogées. Des dégâts ont également été constatés sur les infrastructures, notamment un mur endommagé. Les autorités qui doivent désormais évaluer précisément l'ampleur des dommages. Après ces fortes pluies, les violents coups de vent qui ont aussi frappé notamment le Gros du Roi, la communauté de communes Terre de Camargue renforce son dispositif pour les sinistrés. 3 bennes supplémentaires sont installées à proximité des secteurs touchés dans les marinas et routes des marines. Elles permettent d'évacuer les meubles et objets endommagés jusqu'au 16 octobre. Attention, les gravats doivent être déposés en déchetterie, les déchets végétaux à l'espiquette. À Nîmes, les syndicats enseignants et représentants des parents d'élèves dénoncent les violences lors des blocus des lycées. Ils évoquent notamment des gardes à vue prolongées, des contrôles aux faciès, des méthodes de maintien de l'ordre jugées disproportionnées. Plusieurs organisations affirment avoir saisi l'IGPN. Elles annoncent vouloir maintenir la mobilisation jusqu'au 17 octobre avec un nouveau préavis de grève le 13 octobre prochain. Les syndicats qui réclament aussi des moyens supplémentaires pour les éducation nationale. Le Salon de l'Emploi revient à Lunel pour une 7e édition. Ce sera mardi prochain de 9h à 13h. L'espace Castel qui accueillera des entreprises, des ateliers, des espaces dédiés au recrutement, notamment la formation à la reconversion. Et puis le Nîmes Olympique qui poursuit son parcours en Coupe de France après sa victoire 3-0 contre Lattes mercredi. Les Crocos qui affrontent le FC Lomagne. Ce sera ce samedi soir à 20h30 pour le 5e tour. Une rencontre qui jouera à la vite dans le Tarn-et-Garonne. Très bonne journée. 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
1: De votre télé pour ce vendredi 9 octobre, je vous propose de retrouver le film She Said, un drame de 2h02 avec notamment l'actrice Zoé Kazan. En 2016, deux journalistes du New York Times, Megan Towey et Jodi Kantor, s'attaquent à un sujet brûlant qui va bouleverser l'industrie du divertissement et de la société. Tandis que Megan enquête sur les comportements inappropriés de Donald Trump envers plusieurs femmes, Jodi se concentre sur les agissements du producteur Harvey Weinstein, dont les abus sont longtemps restés dans l'ombre. Malgré des entretiens avec certaines actrices, Jodi se heurte à des réticences croissantes, beaucoup craignant des représailles pour avoir pris la parole. Consciente des enjeux, elle sollicite l'aide de Megan, espérant trouver des stratégies pour faire avancer son enquête. Ensemble, elle découvre un réseau de silence et de complicité, mettant en lumière les défis auxquels sont confrontées les femmes qui osent dénoncer des abus. Leur investigation audacieuse devient le catalyseur d'un mouvement qui transformera la perception des violences sexuelles dans le monde du cinéma et au-delà. She Said, c'est donc un film à retrouver en inédit sur la chaîne France 5. Également au programme, retrouver sur TF1 le divertissement qui sera le plus nul. Sur France 2, la série TV en inédit, Simon Coleman. Sur France 3, retrouver le magazine Le Clan de Long, l'impossible héritage. Sur M6, retrouver Stillwater. Sur Arte, le film téléfilm Guerta et le monde déchiré. Sur France 4, un soir d'été sous la tour Eiffel avec la maîtrise de Radio France. Sur la chaîne W9, en quête d'action, Annecy-Genève, gendarme contre hors-la-loi de la route. Sur TMC, retrouvez un épisode inédit de 90 Enquêtes, Nettoyeur de l'extrême, Dératiseur et Gouttier, il ne recule devant rien. Sur TFX, c'est du cinéma avec Maison de Retraite 2. Sur Gulli, Comme des Bêtes. Sur C-Star, retrouvez le spectacle de Paul Mirabel, Zèbre. Sur T18, retrouvez les Junkies d'Adolf Hitler. Sur Nouveau 19, Barrage de la Rance, Le Défi des Marais. TF1 Série Film propose New York Unité Spéciale, Sister Hawaii 5.0, RMC Story Guerre des Voisins, Ma Vie est un Enfer, et on termine avec la chaîne RMC Découverte qui propose la Seconde Guerre Mondiale avec Tom Hanks. Très bonne soirée télé avec Delta FM.
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1: Et celui qui a mis les yeux dans le Projo cette semaine, eh bien c'est moi, Tom. J'ai pu aller voir le film Si tu penses bien, un film de Géraldine Nakache. Un drame de 1h34 avec Monia Chokri, Nils Schneider ou encore Clémentine Célarier. Le film nous parle de Gilles qui rencontre Jacques. Leur amour est évident, mais l'intensité des débuts laisse place à une relation où elle se sent de plus en plus enfermée jusqu'à en perdre ses repères. Jacques la rassure, si elle pense bien, il ne lui arrivera que du bien. Peu à peu, Gilles comprend le contrôle qu'il exerce sur sa vie. Le film Si tu penses bien, c'est donc un film que vous pouvez retrouver d'ailleurs dans vos cinémas locaux. Et au niveau des notes, eh bien la presse le note 3,8 sur 5 et les spectateurs 3,8 également sur 5. C'est plutôt une note unanime. Et pour le coup, j'ai beaucoup aimé ce film. Alors on va regarder un petit peu les différentes critiques. 20 minutes dit Géraldine Nakache montre un talent très vif pour le drame familial avec ce passionnant film sur la façon dont on peut se laisser enfermer puis se libérer. Il est à la fois glaçant et solaire et mérite de remporter un succès éclatant. Télérama pour le coup a été un petit peu plus dur en mettant une note de 3 sur 5. Une variation réussie sur le thème des violences psychologiques. Et puis Cahiers du cinéma a été très dur.

avec une note de 1 sur 5. Ce parallélisme initial entre intégrisme religieux et prison contamine toute la structure de Si tu penses bien, dont les sauts temporels ne dévient point une constante ligne d'holodriste. Géraldine Nakache se complaît dans cette dénonciation du traditionnalisme religieux et de l'emprise masculine, sans oublier la passivité des entourages à travers un effort démonstratif qui vire au ridicule. Bon, les cahiers du cinéma, je les trouve quand même assez durs. Moi, si je devais donner une note, je pense que je donnerais également un 3,8 sur 5 finalement, puisque le film est quand même assez poignant. Je pense qu'il peut parler à beaucoup de monde, aussi bien des hommes que des femmes, puisqu'il peut parler également de l'entourage. Par exemple, lorsqu'on est témoin d'une relation toxique, eh bien, voilà, ça nous ramène à certains événements, à certaines situations. Le film est assez poignant, je dirais qu'il est criant de vérité, et je pense que c'est un film nécessaire, en tout cas pour peut-être des fois ouvrir les yeux sur certaines situations, peut-être pouvoir aider des personnes en détresse, et c'est quand même voilà un film important. Je vous le conseille, n'hésitez pas à aller le voir dans vos cinémas de proximité ou pas, mais quand même, c'est quand même mieux dans les cinémas de proximité, ce film de Géraldine Nakache qui est donc, si tu penses bien, un très beau film. À très bientôt sur Delta FM.

Lancelot avec un homme seul sur votre radio en terre de Camargue. Allez, comme chaque vendredi, je vous propose de retrouver le mot de la semaine. Et ce mot, cette semaine, c'est le mot révolte. Et oui, partout dans l'Hexagone, des lycéens venus de tout horizon ont battu le pavé pour porter leurs revendications, accompagnés de nombreux adultes, comme des parents, des élus, des syndicalistes ou encore des citoyens. À l'occasion de ce troisième temps fort, l'acte 3, la participation a été particulièrement forte. 266 000 manifestants recensés par le ministère de l'Intérieur à l'échelle nationale, dont 56 000 à Paris. 450 000 participants dénombrés par les syndicats étudiants et lycéens, dont 100 000 dans la capitale. Alors dans de grandes villes comme Lille, Marseille, Lyon, Paris, Clermont-Ferrand ou encore Rennes, les jeunes, initialement mobilisés au sein de leur seul établissement, ont convergé en masse vers les cortèges officiels. Pour nombre d'entre eux, il s'agissait d'une première expérience de manifestation. Si l'ambiance est globalement restée bon enfant, la fin de la journée parisienne a toutefois été émaillée de heurts, le ministère de l'Intérieur dénombrant un total de 488 interpellations en France. À Nîmes, où la préfecture a comptabilisé 13 500 manifestants, 4 lycéens de l'établissement Albert Camus ont exprimé leur espoir en disant « Il n'y a pas d'incident aujourd'hui dans la ville et c'est beaucoup plus agréable car on va peut-être enfin se faire entendre ». C'est donc une sacrée révolte qui a lieu en ce moment en France. On vous tient bien évidemment au courant grâce aux différents flashs infos nationales et internationaux de l'évolution de ces revendications et de ces manifestations. Allez, tout de suite sur Delta FM, on retrouve la musique, on retrouve la Reine de Paris puisque je parle de Céline Dion qui nous propose « Pour que tu m'aimes encore » sur Delta FM.

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1: À la Grande Motte, l'enseigne de service à la personne APEF recherche activement un ou une assistante de vie en contrat à durée indéterminée pour renforcer ses équipes dès à présent. Ce poste est ouvert aux débutants motivés souhaitant s'investir durablement dans l'aide à domicile. Vos missions consisteront à intervenir au domicile d'un public fragile, personnes âgées ou en situation de handicap léger, pour apporter du bien-être et du réconfort au quotidien. Vous les accompagnerez dans les actes essentiels de la vie courante, incluant l'entretien du logement, comme le dépoussiérage, sol, aération, la préparation et la prise des repas, ainsi que l'accompagnement lors des courses ou des sorties extérieures. Le profil recherché met en avant l'humain avant tout, l'écoute, l'empathie, la réactivité et le sens de l'organisation. Une formation de type CAP, BEP ou titre professionnel d'assistant de vie aux familles constitue un plus apprécié, mais les débutants sont pleinement acceptés et formés aux méthodes de l'entreprise. Le poste est proposé en CDI à temps plein sur une base de 35 heures par semaine en journée, avec des interventions possibles les week-ends et jours fériés selon un planning adapté. La rémunération brute horaire est comprise entre 12,36€ et 12,81€ et s'accompagne d'avantages attractifs, l'intéressement, participation, indemnité de transport, complémentaire santé et prestations du CSE.
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2: Bonjour à tous, à la une de l'actualité. La mobilisation des lycées en baisse ce matin. 141 établissements devraient être totalement fermés aujourd'hui, selon le ministère de l'Éducation nationale. Au total, 96% des établissements scolaires devraient rester ouverts, totalement ou partiellement. Une nouvelle journée de mobilisation est prévue mardi prochain. Le ministre de l'Éducation, Édouard Geffray, se rend dans un lycée de Cachan, dans le Val-de-Marne. Deux semaines de mobilisation, donc, et des premières annonces du gouvernement hier soir. Elles étaient pourtant prévues à la fin du mois. 3000 professeurs remplaçants vont être déployés dans les lycées pour répondre aux revendications des élèves. Plusieurs centaines de recrutements supplémentaires sont également prévus. Les votes sont ouverts depuis quelques minutes pour le premier tour de la primaire social-démocrate. Quelques 140 000 électeurs inscrits sont appelés à départager 5 candidats. Raphaël Glucksmann, Olivier Faure, Ségolène Royal, Emmanuel Morel et Jérôme Guedje. Le scrutin se déroule uniquement en ligne jusqu'à demain soir 20h. Les résultats seront connus dans la foulée. Et si aucun candidat ne l'emporte dès le premier tour, un second vote aura lieu le week-end prochain. Et en tennis, direction Shanghai pour le Masters 1000. Arthur Géa s'est qualifié ce matin pour le troisième tour en éliminant Hugo Humbert en 3-7. C'est passé aussi pour Adrien Manarino contre l'Italien Flavio Coboli.
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3: Et ce vendredi, en terre de Camargue, il fait beau, mais il fait peut-être frisquet pour certains d'entre vous. On passe sur vraiment des températures automnales entre 11 et 21 degrés. Et on devrait à peu près rester sur ce rythme de croisière côté minimal. Et pour les maximales, grosso modo, sur les prochains jours, puisqu'on va rester quand même sur du beau temps, on devrait osciller entre 20 et 24 côté maximal. Rassurez-vous en vous disant que ce sont les températures de l'été en Scandinavie. Donc nous avons un été scandinave pour la terre de Camargue pour les prochains jours, avec évidemment des prévisions à consulter pour l'actualisation de ces prévisions sur Météo France et Météo Languedoc. En ce 9 octobre, on souhaite une très bonne fête à tous les Denis et les Sarah et les Sybilles également. Bonne fin de semaine, bon week-end et belle journée avec Delta FM.
4: Il est un peu plus de 9h et vous êtes toujours dans l'excellent matin sur Delta FM Terre de Camargue. Dernière heure de notre émission. On a encore pas mal de choses à voir, mais je vous propose surtout un max de tubes comme toujours. Et tout de suite, on retrouve David Hallyday avec Tu ne m'as pas laissé le temps sur Delta FM.

Bonjour à tous, nous sommes aujourd'hui le 9 octobre, journée où nous souhaitons une bonne fête aux Denis, Abraham et Ghislain. Bon anniversaire à vous qui êtes nés un 9 octobre, c'est un point en commun que vous avez avec Bella Hadid, Miss France 2025 Angélique Ogarny-Philopon, Laure Manoudou, l'actrice et chanteuse Stéphie Selma, Yann Barthès, Laurent Mariotte, David Cameron, mais également Sanseverino et John Lennon, France Gall, Jacques Tati et Alfred Dreyfus. Ça s'est passé un 9 octobre 1683, le roi de France Louis XIV épouse en secret Madame de Maintenon en secondes noces. 1928, première représentation publique de la pièce de théâtre Topaz de Marcel Pagnol au Théâtre des Variétés. Et le 9 octobre 1981, c'est l'abolition de la peine de mort en France. Le dicton du jour, s'il pleut à la Saint-Denis, la rivière sort 9 fois de son lit. Très bonne journée à tous!

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1: Bonjour à tous, le Gard mais aussi l'Hérault sont placés en vigilance jaune pour crue ce vendredi. Nouvelle alerte après les fortes pluies qui ont notamment provoqué d'importants dégâts à l'Odève dans le département de l'Hérault, jusqu'à 230 mm de pluie tombés sur les reliefs héraultais. De nouvelles précipitations étaient attendues. Selon Vigicru, des débordements localisés restent possibles, notamment sur le Vistre, l'Orbe, en raison de la propagation des crues vers l'aval. À Port-Camargue, l'heure est au bilan après le passage de la tornade dans plusieurs campings. Les dégâts sont importants. La résidence Azur Ureva notamment, elle a dû annuler une cinquantaine de réservations. Les familles qui se trouvaient sur place au moment des intempéries, elles ont été relogées. Des dégâts ont également été constatés sur les infrastructures, notamment un mur endommagé. Les autorités qui doivent désormais évaluer précisément l'ampleur des dommages. Après ces fortes pluies, les violents coups de vent qui ont aussi frappé notamment le Gros du Roi, la communauté de communes Terre de Camargue renforce son dispositif pour les sinistrés. 3 bennes supplémentaires sont installées à proximité des secteurs touchés dans les marinas et routes des marines. Elles permettent d'évacuer les meubles et objets endommagés jusqu'au 16 octobre. Attention, les gravats doivent être déposés en déchetterie, les déchets végétaux à l'espiguette. À Nîmes, les syndicats enseignants et représentants des parents d'élèves dénoncent les violences lors des blocus des lycées. Ils évoquent notamment des gardes à vue prolongées, des contrôles aux faciès, des méthodes de maintien de l'ordre jugées disproportionnées. Plusieurs organisations affirment avoir saisi l'IGPN. Elles annoncent vouloir maintenir la mobilisation jusqu'au 17 octobre avec un nouveau préavis de grève le 13 octobre prochain. Les syndicats qui réclament aussi des moyens supplémentaires pour l'éducation nationale. Le Salon de l'Emploi revient à Lunel pour une 7e édition. Ce sera mardi prochain de 9h à 13h. L'espace Castel qui accueillera des entreprises, des ateliers, des espaces dédiés au recrutement, notamment la formation et la reconversion. Et puis le Nîmes Olympique qui poursuit son parcours en Coupe de France après sa victoire 3-0 contre Lattes mercredi. Les Crocos qui affrontent le FC Lomagne. Ce sera ce samedi soir à 20h30 pour le 5e tour. Une rencontre qui jouera à la vite dans le Tarn-et-Garonne. Très bonne journée. 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
2: Et dans votre agenda de ce vendredi 9 octobre sur Delta FM, la célèbre fête votive d'Aigues Mortes se poursuit avec une journée de vendredi particulièrement riche en émotions et en traditions camarguaises. Les festivités débuteront dès 9h avec le traditionnel déjeuner au prix au tarif de 5€, avant de laisser place à 11h à une grande abrivade animée par les manades Aubanel, Devaux et Lescaut. Le cœur de la ville vibrera ensuite au rythme des vaches et de taureaux emboulés dans le plan avec la manade Chabalier, à midi puis à 15h30. Et puis un grand concours de pétanque en triplette monté dans l'après-midi et d'une spectaculaire bandide de 8 taureaux lâchés 1 à 1 à 17h30. À la nuit tombée, sortez vos plus belles tenues claires pour la grande soirée blanche sur la place Saint-Louis dès 20h30 avec le DJ Ludo avant de frissonner devant l'impressionnante course de nuit prévue à 21h30. La fête votive d'Aigues Mortes, c'est donc à retrouver notamment ce vendredi jusqu'à dimanche avant le retour de la... du revivre donc à Aigues Mortes. On continue avec l'agenda. C'est l'événement incontournable de l'automne au parc des expositions. La foire internationale de Montpellier ouvre ses portes aujourd'hui pour 11 jours de découverte et de festivités. Cette édition 2026 vous propose une immersion totale au cœur du Canada pour vibrer au rythme du Québec, de l'Ontario et de la Colombie-Britannique. L'exposition centrale vous fera voyager de l'histoire des peuples autochtones jusqu'à la frénésie de la ruée vers l'or du Klondike, tout en mettant à l'honneur l'adrénaline des sports nationaux comme le hockey, le curling ou la motoneige. Pour les gourmands, le village canadien sera le passage obligé. Savourez de la poutine, des pancakes, de la viande de bison et l'incontournable sirop d'érable dans une atmosphère boisée très chaleureuse. La foire internationale de Montpellier, c'est donc au parc des expositions de Montpellier dès ce vendredi jusqu'au lundi 19 octobre. L'ouverture se fait de 10h à 19h avec une restauration non-stop jusqu'à 21h pour les nocturnes au hall A3. Et pour finir, préparez-vous à voir vos certitudes vaciller. Après avoir triomphé sur les plus grands plateaux de télévision internationaux, l'illusionniste Nicolas Ribs pose ses valises à Saint-Gilles pour un stand-up magique bluffant. Oubliez les spectacles classiques, ici le mentalisme, les grandes illusions et l'humour s'entremêlent pour créer un show moderne, spectaculaire et 100% interactif. Avec une énergie débordante, l'artiste vous embarque dans un univers où le public devient lui-même acteur de l'impossible. Une expérience fascinante d'où vous sortirez en vous demandant « mais comment ?» est-ce possible? Le stand-up magique Nicolas Ribs, c'est donc au pavillon de la culture et du patrimoine Place Émile Zola à Saint-Gilles, ce vendredi 9 octobre à 20h30 au tarif de 10€ pour les adultes et un tarif réduit pour les moins de 16 ans. Très bonne sortie avec Delta FM.
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1: Bonjour et bienvenue à tous pour ce premier vol de l'année de Delta FM Airlines, direction donc le Cap Vert, qui est une petite archipel située au large de la côte ouest de l'Afrique, composée de 10 îles volcaniques. Ancienne colonie portugaise, il est devenu indépendant en 1975. Le pays est connu pour ses plages magnifiques, ses montagnes escarpées et son climat tropical sec. L'économie repose en grande partie sur le tourisme, les remises des immigrés et la pêche. La musique occupe une place centrale dans la culture capverdienne avec des genres emblématiques comme la morna et le coladeira. La morna, souvent décrite comme mélancolique et nostalgique, incarne l'esprit de saudade, un sentiment profond de manque et de désir, un concept partagé avec la culture portugaise.

Evora, surnommée la diva aux pieds nus, est l'artiste la plus célèbre du Cap-Vert. Elle a popularisé la morna dans le monde entier. Sa voix, empreinte de douceur et de tristesse, évoque la saudade, ce sentiment d'exil d'âme perdue qui résonne avec l'histoire des Cap-Verdiens dispersés à travers le monde. Voici Cesaria Evora, saudade, dans Delta FM Airlines, Cap-Vert.

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1: Chris Cab avec Lift Me Up sur votre radio en terre de Camargue. 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Allez, tout de suite, je vous propose de retrouver de la musique et c'est Courcheval qui nous propose C'est pas grave sur Delta FM.

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2: Bonjour Camille.
3: Bonjour Tom.
2: Alors on se retrouve pour la programmation du cinéma Marcel Pagnol d'Aigues-Mortes pour ce mercredi 30 septembre, jeudi 1er octobre et vendredi 2. Et à l'affiche, nous retrouvons Heart of the Beast.
3: Après un terrible crash d'avion, James Belmont, ancien des forces spéciales, se retrouve perdu au cœur de l'Alaska avec son chien Odin, depuis toujours à ses côtés.
2: Heart of the Beast, c'est donc à retrouver mercredi à 10h et 14h, jeudi à 16h en séance Ciné Babies, mais également à 18h30 et vendredi à 16h30. On a également La vie d'une femme.
3: Gabrielle se consacre corps et âme à son métier, chirurgienne et chef de service dans un hôpital public. Elle court et se démultiplie, assaillie de responsabilités. Il lui reste un peu de temps, très peu de temps pour sa vie privée.
2: La vie d'une femme, c'est donc à retrouver mercredi à 16h et 20h30. On a également, si tu penses bien, mercredi 18h30 et vendredi 14h en séance Ciné Babies. Et on termine avec la séance Les Ensorceleuses, jeudi à 20h30, séance spéciale puisque c'est une séance Ciné Tricot.
3: Oui, tout à fait.
2: Donc voilà, on ramène ses aiguilles, sa laine et puis on peut tricoter avec une ambiance un peu tamisée pour quand même...
3: Tout à fait, c'est allumé pour pouvoir permettre de voir les aiguilles.
2: Bah oui, voilà, on va éviter de blesser la voisine ou le voisin.
3: C'est ça, mais le tarif est de 6€ et accessible à tous. La séance peut être vue aussi par ceux qui ne tricotent pas.
2: Eh bien, parfait. N'oubliez pas que vous pouvez déjà réserver votre séance sur le site du cinéma, donc cinéma-aigues-mortes.com, et ce sera également l'occasion de retrouver le programme complet du mois d'octobre. Merci beaucoup, Camille.
3: Merci, Tom. À très bientôt.
2: À bientôt.

0: Code Queen avec Right at the Wrong Time sur votre radio en terre de Camargue. Eh bien, l'excellent matin, c'est fini pour aujourd'hui, mais pas d'inquiétude. On se retrouve évidemment lundi pour une nouvelle émission, toujours dans la joie et la bonne humeur. N'oubliez pas que ce soir, à 18h, on retrouve Stéphanie pour découverte d'un album. Demain, à 11h, on retrouve Soltero, l'émission Taurine. Et puis, dimanche, à 18h, c'est Bandit littéraire, la première émission, avec Ginny et Gérard. Allez, moi, je vais vous laisser en compagnie de Sienna Spiro, Great Expectation. Je vous souhaite une très bonne matinée, une excellente journée, un très bon week-end, et je vous dis à lundi. Tchuss!
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0: 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Il est 10h. 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
2: Bonjour à tous, à la une de l'actualité. La mobilisation des lycées en baisse ce matin. 141 établissements devraient être totalement fermés aujourd'hui, selon le ministère de l'Éducation nationale. Au total, 96% des établissements scolaires devraient rester ouverts, totalement ou partiellement. Une nouvelle journée de mobilisation est prévue mardi prochain. Le ministre de l'Éducation, Édouard Geffray, se rend dans un lycée de Cachan, dans le Val-de-Marne. Deux semaines de mobilisation, donc, et des premières annonces du gouvernement hier soir. Elles étaient pourtant prévues à la fin du mois. 3000 professeurs remplaçants vont être déployés dans les lycées pour répondre aux revendications des élèves. Plusieurs centaines de recrutements supplémentaires sont également prévus. Les votes sont ouverts depuis quelques minutes pour le premier tour de la primaire social-démocrate. Quelques 140 000 électeurs inscrits sont appelés à départager 5 candidats. Raphaël Glucksmann, Olivier Faure, Ségolène Royal, Emmanuel Morel et Jérôme Guedj. Le scrutin se déroule uniquement en ligne jusqu'à demain soir 20h. Les résultats seront connus dans la foulée et si aucun candidat ne l'emporte dès le premier tour, un second vote aura lieu le week-end prochain. Et en tennis, direction Shanghai pour le Masters 1000, Arthur Géa s'est qualifié ce matin pour le troisième tour en éliminant Hugo Humbert en 3-7. C'est passé aussi pour Adrian Mannarino contre l'Italien Flavio Cobolli.

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1: Et si ensemble on levait nos yeux vers les cieux ? Votre rendez-vous astronomie, c'est tout de suite. Quand on regarde les étoiles, on lève nos yeux vers l'espace, mais on regarde aussi dans le temps, tant la lumière met du temps à nous parvenir, et tant ces deux dimensions de l'espace et du temps sont intrinsèquement liées dans l'univers. Mais alors, cette perception du temps est-elle la même partout ? On a l'habitude, nous, sur Terre, de compter autour des 365 jours pour compter une année et autour des 24 heures pour compter une journée. Et bien, si on se replace à l'échelle du système solaire, cette notion devient complètement relative. Une année dans le système solaire n'est pas du tout la même selon la planète sur laquelle on se trouve. Alors, si on prend pour base nos journées terrestres, sur Mercure, une année dure 88 jours. Sur Vénus, 224 jours. Sur Mars, 687 jours. Sur Jupiter, un peu moins de 12 ans. Sur Saturne, 29 ans environ. Sur Uranus, 84 ans. Et sur Neptune, plus de 164 ans. Ainsi, vous le voyez, vous n'avez aucune chance de voir Neptune compléter une année entière autour du Soleil. Seules certaines espèces animales, comme le requin du Groenland par exemple, qui peut vivre plus de 400 ans, a pu être témoin, sans en être conscient, d'au moins deux rotations de Neptune au cours de sa vie. Ça, c'est pour les années. Et si on regarde la question de la journée, est-ce que plus on est éloigné du Soleil, plus les jours sont longs ou pas du tout ? Voici la durée d'un jour sur chaque planète du système solaire. Pour Mercure, c'est autour des 58 jours. Sur Vénus, 243 jours. Mars, un peu plus de 24 heures. Jupiter, un peu moins de 10 heures. Saturne, c'est un peu plus de 10 heures. Uranus, un peu plus de 17 heures. Et Neptune, autour des 16 heures. On voit que les planètes telluriques ou rocheuses ont des jours beaucoup plus longs que leurs cousines gazeuses, mais le plus surprenant se situe au niveau de Vénus. Une seule journée là-bas durerait du 1er janvier au 1er septembre. Et vous l'aurez peut-être remarqué, une journée sur Vénus est plus longue qu'une année. Voyez que notre rapport au temps, celui qui rythme nos vies, est très étroitement lié à notre chère Terre, notre maison et notre mère. À méditer la prochaine fois que vous lèverez les yeux vers les cieux. Ou que vous regarderez votre montre. Ces infos proviennent du site du magazine Science et Vie.

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1: Et dans l'actualité musicale cette semaine sur Delta FM, c'est une page immense de l'histoire du rock français qui se tourne. Dimanche dernier, Marc Elliard, plus connu sous le nom de Marco, a annoncé sur Instagram qu'il quittait définitivement Indochine et par la même occasion, le monde de la scène. À 68 ans, le bassiste jazzman qui avait rejoint le groupe de Nicolas Sirkis en 92 aspire à une retraite bien méritée, centrée sur ses proches. Après avoir participé à 9 albums cultes, de Paradise à la République des Météores, et bouclé une tournée marathon de 110 dates achevée en mars dernier, Marco tire sa révérence en apothéose. Les fans pourront toutefois le retrouver une dernière fois à l'écran lors de la sortie du film de l'Arena Tour, prévu le 20 novembre, avant qu'Indochine ne poursuive sa route sans son emblématique bassiste. Également dans l'actualité, les spéculations prenaient de l'ampleur depuis l'apparition surprise de la chanteuse aux arènes de Nîmes en 2025. C'est désormais officiel, DJ Snake a confirmé ce mercredi 7 octobre sur Instagram sa collaboration avec Mylène Farmer. Partageant une photo des deux artistes, le DJ français a salué un magnifique projet artistique aux côtés de l'icône de la pop. Un rapprochement qui s'inscrit en toute logique dans l'univers d'Egrégor, le nouveau projet mystère de Mylène Farmer dont la sortie au cinéma est programmé pour le 27 octobre, suivi de l'album le 30 octobre. Si la nature exacte de cette association reste à découvrir, la mayonnaise a déjà pris auprès des fans. Et pour finir, pendant que les températures jouent encore les prolongations estivales, les plateformes de streaming donnent déjà un goût de pain d'épices à nos playlists. Alors que TF1 lance sa traditionnelle saison des téléfilms de Noël dès le 12 octobre, Spotify a révélé son classement des tubes hivernaux les plus écoutés et séisme de taille. L'indétrônable All I Want For Christmas Is You de Mariah Carey perd sa couronne et rétrograde à la 5e place du top mondial. Le trône revient à un outsider devenu viral sur TikTok, Merry Christmas, Please Don't Call du groupe Bleachers, porté par le producteur star Jack Antonoff, suivi de près par Alex Crichton et Sia. Une preuve éclatante que pour certains auditeurs, la magie de Noël commence dès la rentrée. Voilà, c'est tout pour l'actualité musicale cette semaine sur Delta FM.
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0: recherche activement un ou une assistante de vie en contrat à durée indéterminée pour renforcer ses équipes dès à présent. Ce poste est ouvert aux débutants motivés souhaitant s'investir durablement dans l'aide à domicile. Vos missions consisteront à intervenir au domicile d'un public fragile, personnes âgées ou en situation de handicap léger, pour apporter du bien-être et du réconfort au quotidien. Vous les accompagnerez dans les actes essentiels de la vie courante, incluant l'entretien du logement, comme le dépoussiérage, sol, aération, la préparation et la prise des repas, ainsi que l'accompagnement lors des courses ou des sorties extérieures. Le profil recherché met en avant l'humain avant tout, l'écoute, l'empathie, la réactivité et le sens de l'organisation. Une formation de type CAP, BEP ou titre professionnel d'assistant de vie aux familles constitue un plus apprécié, mais les débutants sont pleinement acceptés et formés aux méthodes de l'entreprise. Le poste est proposé en CDI à temps plein sur une base de 35 heures par semaine en journée avec des interventions possibles les week-ends et jours fériés selon un planning adapté. La rémunération brute horaire est comprise entre 12,36€ et 12,81€ et s'accompagne d'avantages attractifs, l'intéressement, participation, indemnité de transport, complémentaire santé et prestations du CSE.
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1: Cinéflash pour ce vendredi et ce samedi 9 et 10 octobre avec à voir dans votre cinéma Vogue du Gros du Roi le film Fausse Note, drame de Alexandre Arcadie avec avec Cadmeran, Benoît Poulvorde et Caterina Murino. Lors de son ultime concert à Paris, un chef d'orchestre de renom est confronté à un admirateur insistant. Sous ses apparences de Monsieur Tout le Monde, le fan s'infiltre dans l'opéra, perturbe la soirée et force un face-à-face inattendu avec le chef d'orchestre. Surgit alors un passé commun enfoui où la musique devient le révélateur d'une vérité bouleversante. Une nuit de tension et de vérité où la mémoire, la culpabilité et la justice s'affrontent en sourdine. Fausse Note, c'est donc dans votre cinéma. C'est ce vendredi à 16h et à 20h et ce samedi à 14h et 18h. Également au programme pour ce vendredi, La Maison de nos rêves 18h15, Du Cobu 20h, Ni vu ni connu 14h, Mémoire de fille 16h, Prime Time interdit aux moins de 12 ans 18h et Justin le Juste 14h. Pour ce samedi, La Maison de nos rêves est à 14h et à 20h, Du Cobu et le fantôme de Saint-Potache 18h, Ni vu ni connu 16h, 19h45 c'est Prime Time et 16h c'est Justin le Juste. Bonne séance dans votre cinéma.

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1: S'il y a eu autant de Kevin dans les années 90, c'est à cause de deux films. Maman, j'ai raté l'avion, dans lequel le héros s'appelle Kevin, et Danse avec les loups avec Kevin Costner. Le prénom, alors quasiment inconnu en France, devient le prénom le plus donné entre 89 et 94. Le prénom devint par la suite négativement connoté en France comme dans d'autres pays et sa popularité chuta drastiquement.
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2: Bonjour à tous, à la une de l'actualité, Édouard Geffray en déplacement ce matin à Cachan dans le Val-de-Marne. Le ministre de l'Éducation rencontre une vingtaine de lycéens dans un établissement touché par des dégradations et des incendies selon le ministère. 141 lycées restent fermés en France aujourd'hui. Le gouvernement a annoncé le déploiement de 3000 professeurs remplaçants d'ici les prochains jours avant une nouvelle journée de mobilisation prévue mardi prochain. Le fabricant des poêles Tefal sommet d'agir contre les polluants éternels. Trois associations environnementales ont mis en demeure le groupe SEB de présenter sous 3 mois un plan pour identifier les risques liés au PFAS et organiser l'arrêt de leur utilisation. Elle réclame également des mesures pour préserver les emplois concernés. Faute de réponse satisfaisante, elle menace de saisir la justice. 3 semaines de récupération attendent désormais Sophie Anneau après 8 mois dans l'espace. L'astronaute française doit d'abord passer des examens médicaux, puis rejoindre Cologne en Allemagne. Là, elle va suivre un programme de réadaptation à la gravité. Après 235 jours dans l'ISS, le retour à sa forme d'avant prendra plusieurs mois. Et du football ce soir avec l'ouverture de la 6e journée en Ligue 1, Lens reçoit l'Olympique Lyonnais à partir de 20h45. Au programme aussi ce week-end, à Paris-Le Mans ou encore 3 Marseille.

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2: Je suis en compagnie de Julien Cabanias, salinier. Toujours salinier ou à la retraite ?
3: Retraite.
2: Retraite. Retraite, retraite. Depuis quand ?
3: Depuis 3 ans.
2: Depuis 3 ans. Combien de temps à la compagnie ?
3: 40 ans.
2: La compagnie des Salins du Midi qui s'appelle aujourd'hui ? Aujourd'hui, ça s'appelle les Salins, tout simplement.
3: Oui.
2: Quel poste occupais-tu au Salins ? Quel poste as-tu occupé ? Est-ce que tu en as occupé plusieurs ?
3: Non, j'ai toujours travaillé au service production. Avec les sauniers et génie civil.
2: Les sauniers, c'est-à-dire ?
3: Ceux qui s'occupent du moment d'eau, tout ce qui est parti eau.
2: D'accord, c'est-à-dire ceux qui cultivent le sel, en fait.
3: Non, le cultiver, pas forcément, puisque après, c'est d'autres personnes qui le récoltent. Mais c'est ceux qui s'occupent de pomper l'eau à la mer et d'amener l'eau jusqu'à pour fabriquer le sel.
2: C'est-à-dire tirer, récupérer l'eau de la mer. La faire circuler cette eau jusqu'à des bassins où elle va s'évaporer et on va recueillir les cristaux de sel, c'est bien ça ?
3: Tout à fait ça.
2: Bon, et en quoi consistait ton travail précisément ?
3: Moi j'étais au génie civil, c'est-à-dire de la réparation, surfacer le sol quand la récolte est finie et voilà, tout ce qui est parti génie civil.
2: En quelle année es-tu rentré au Salins ?
3: 1984.
2: Donc ça fait énormément d'années.
3: J'ai signé mon contrat en 84. J'étais rentré après avant en CDD.
2: Oui. Tu n'as pas changé de service. Tu es toujours resté sur le site des Gueux-Mortes.
3: Toujours.
2: Qu'est-ce que t'ont apporté les Salins sur le plan professionnel ?
3: Au niveau professionnel, ben, c'est là où j'ai appris à conduire tous les engins. Autrement, ça a été une vocation que je ne connaissais pas. J'ai découvert ça. Et j'ai appris à conduire tous les engins.
2: Des engins, on peut en parler, des fameux récolteurs conçus et fabriqués sur place.
3: C'est tout à fait ça, oui. C'est typique au sein du Midi là, et ça n'existe que là.
2: Donc, il a fallu aussi te former là-dessus, puisque uniquement les saliniers Salins du Midi et Gueux-Mortes étaient en capacité de pouvoir entretenir, réparer et conduire, faire fonctionner ces fameux récolteurs.
3: C'est tout à fait ça, oui. J'ai appris sur place, sur tous les engins et éventuellement aussi sur les récolteurs.
2: Quand tu parles de resurfacer les tables salantes, ça consistait en quoi exactement ?
3: En fait, une fois que la récolte est finie, on fait un rinçage des eaux pour fondre le sel qu'il y a sur les tables. Et puis après, on sèche vers aux alentours de février, quand la climatologie est favorable. Ce qu'on fait, on essaie de surfacer, c'est-à-dire on a un genre de lame qui c'est pas une niveleuse, mais en fait, ça lisse le terrain. Et c'est ce qui permet que le sel puisse se déposer et qu'on puisse le ramasser sans qu'il y ait trop d'impuretés au niveau de la machine.
2: Et oui, parce que le problème du sel, c'est que ça peut automatiquement se... Quand on le récolte, il n'est pas propre, entre guillemets.
3: Non, il est un petit peu gris, mais dans tous les cas, après, ça atterrit, on appelle ça le laveur. Il y a un endroit où les camions vident et où le sel est lavé pour le mettre en camelle.
2: Le sel, qui, je le rappelle, est une roche minérale.
3: Oui, un minéral, oui, c'est ça.
2: Bon, eh ben, écoute, Julien, je te remercie infiniment. Si tu le permets, je peux revenir pour toi. À une dernière question, je t'ai posé la question, ce que les Salins t'ont apporté au niveau professionnel et au niveau personnel.
3: Écoutez, moi j'ai eu une évolution qui a été correcte avec moi. Et ce que... comment dire, ça m'a apporté beaucoup de connaissances en fait, parce que moi je ne pensais pas connaître les engins comme je les ai connus, et du coup les Salins m'ont permis d'évoluer là-dedans, et ça m'a permis de conduire tous les engins, c'est-à-dire le bulle, le chargeur, le récolteur, un petit peu la niveleuse, en fait tout ce qui est parti génie civil.
2: Ça t'est arrivé de monter sur la camelle, donc sur la montagne de sel, pour niveler, pour la faire bien, bien propre ?
3: Oui, je l'ai fait, oui.
2: Tu n'as pas eu peur ?
3: La première fois, j'avoue que c'est très impressionnant.
2: Surtout avec un engin.
3: Oui.
2: Bon. En fait, ma question, c'était au niveau personnel. Est-ce que tu as eu des amitiés, des amours, des choses personnelles qui t'ont permis aussi, qui amènent du plus au travail?
3: Ben oui, déjà, j'ai fait connaissance avec des personnes que je connaissais quand même un petit peu, d'autres que je connaissais moins et d'autres pas du tout. Et effectivement, ça m'a apporté aussi une amitié avec des gens que, hors salin, je n'aurais pas pu avoir.
2: Et oui, ça, c'est le mystère du travail. Hein. Même des fois, quand il est difficile, on y rencontre des amis, des fois pour la vie.
3: C'est ça, oui, tout à fait.
2: Et est-ce qu'en dehors de ton travail, tu as participé par exemple à des festivités? Est-ce que tu as organisé des choses hors...
3: Énormément, oui. Je faisais partie même de plusieurs associations sur Aigues-Mortes. Et effectivement, j'y ai beaucoup organisé.
2: Bon, et bien en tout cas, je te remercie infiniment pour ton témoignage. Qu'est-ce que tu as envie de dire aux personnes de moins de 20 ans qui n'ont pas connu les années 80? Ce que ça peut représenter les salins à l'époque? À quoi ça ressemblait?
3: Mais que c'est une très belle entreprise et qu'il faut essayer de maintenir toute cette nature et sans qu'elle ne soit pas détériorée. Et au moins que les gens essayent d'être solidaires entre eux.
2: On va te laisser tranquille sur ces belles paroles parce que vraiment elles sont très belles. Merci infiniment Julien et puis bonne journée. Profite bien de cette journée de ferrade au Mas de la Comtesse avec toutes ces salinières et tous ces saliniers du site d'Aigues-Mortes. Merci beaucoup, Julien.
3: Merci.

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2: Comme chaque mois, on se retrouve avec l'association Grand Écran pour tous pour parler des projections et des rendez-vous prévus par l'association au cinéma municipal Marcel Pagnol. Et on retrouve la présidente Marie-Hélène Coll. Bonjour.
3: Bonjour.
2: Alors, comme à chaque fois, c'est un peu notre tradition, on fait le point déjà sur le mois passé avant de parler de ce qu'il y a à venir pour que ceux qui ne sont pas venus puissent savoir un peu ce qu'on y fait. Donc, ce mois de septembre, à quoi il a ressemblé à vos rendez-vous ?
3: Bien, voilà, on avait prévu un documentaire sur le sanatorium, ça n'a pas pu se passer, hein, c'est sur le sanatorium du Gros du Roi. Et on l'a remplacé par un superbe film de Jean-Pierre Brault, qui habite sur notre commune, Artiste des temps glaciaires en Quercy. C'était un super documentaire qui montrait les recherches de Michel Laure Blanchet, qui est un préhistorien. Et on pouvait voir apparaître la paroi de la grotte où on voyait rien, puis petit à petit,

0: un système informatique se dessinait, ce qui était gravé ou peint sur cette, avec des explications extrêmement concrètes, simples et faciles à apprécier. Donc vraiment, c'était un super documentaire sur la préhistoire, donc dans les grottes du Quercy. Ensuite, ben, on a changé de sujet. On a eu un film, un documentaire, Brother, qui parle des... Ça se passe à New York, dans un quartier difficile, avec des drogués. Et c'est des franciscains, c'est-à-dire des moines, qui donnent leur temps et leur énergie à secourir des gens en difficulté. Extrêmement humain, ce documentaire. On était avec des personnes de cet ordre. Et voilà, c'était extrêmement intéressant de voir des jeunes, c'est ça qui est étonnant, hein, des très jeunes qui finalement s'impliquent dans une vie monacale, très sobre quand ils sont dans leur monastère, et puis ensuite qui vont dans la rue, dans les familles, pour secourir des familles en difficulté, notamment deux familles dont le père était parti sur une voie de trafic, de drogue, de prison, et qui s'était remis, entre guillemets, dans le droit chemin, et qui avait une famille et des enfants avec lesquels, enfin, il y avait une, pour lesquels il tenait beaucoup, quoi, hein, et donc c'était une belle histoire, voilà. Et le ciné-club, c'était Minari, donc c'est un film coréen, mais c'est un Coréen qui vit aux États-Unis et qui raconte l'histoire de sa famille qui arrive en Arkansas et qui s'installe et essaye de faire sa place. Hein, et c'est vu du côté du petit garçon que le réalisateur finalement a pris dans sa mémoire quelques souvenirs pour mettre en place cette histoire. C'était bien fait, très tendre. Dès la première scène, on voyait qu'il y avait de la tendresse qui allait avoir entre la mère et ses enfants, avec le père. Enfin, c'était, voilà. Et donc, une vie difficile, puisque, bah, il s'installe comme agriculteur. Ça se passe pas très bien, il y a plus d'eau, enfin, tous les problèmes qui peuvent surgir. Mais ça donnait une connotation très humaine et très, très douce et joyeuse. Voilà, même avec des passages très difficiles pour la famille.
1: Donc ça, c'était le mois de septembre. Et au mois d'octobre, on a aussi de beaux rendez-vous. Et ça démarre dès le lundi 12 avec un documentaire par Mons et par Drail.
0: Oui, en fait, cette année, c'est l'année internationale du pastoralisme. Hein, donc on a rebondi à faire passer ce documentaire qui est sorti cette année. Qui raconte ben, la transhumance dans les Cévennes, hein, qui pour certains il y avait des troupeaux qui partaient d'ici et puis qui montaient dans les Cévennes. C'est une tradition encore en cours et ça démontre aussi l'intérêt des troupeaux pour entretenir, on dit souvent entretenir le paysage, c'est-à-dire qu'ils vont passer dans les bois, ils vont enlever toutes les broussailles, enfin ça fait où ils vont pâturer, ça fait qu'on va faire des prés, donc ça permet d'avoir un paysage diversifié comme peut l'être le paysage d'Écosse au-dessus de chez nous, hein, au-dessus de l'Aigoual. Voilà. Donc ça c'est un documentaire qui passera le 12 octobre à 18h30.
1: Ensuite, le lundi suivant, le 19 octobre, là c'est le Ciné-Club avec un film de Sidney Lumet, ce sera Point Limite.
0: Oui, ça c'est un film qui date de 1964, hein, mais je crois que ça va éclairer des États-Unis d'aujourd'hui. Hein, c'est aussi la menace de guerre, c'est tous ces sujets assez difficiles, enfin pas difficiles, mais assez forts, qui vont être faits par un réalisateur, Sidney Lumet, hein, qui est très connu et qui est très réputé.
1: Et donc là, 18h30, pareil, même heure, c'est toujours 18h30 à chaque fois. Et ensuite, le lundi suivant, on retourne sur les lundis de la JEPT avec encore un documentaire à nouveau, Le Grand Rêve d'Isidore.
0: Là, c'est proposé par un adhérent qui connaît une personne qui intervient dans ce documentaire. En fait, vers Tours, existait un monsieur qui s'est mis à faire des mosaïques et qui a transformé sa maison en mosaïque totale. C'est-à-dire que même la table, même le poêle, même les murs, même l'extérieur, on l'appelait Picassiette parce qu'en fait, il allait dans les... les zones où les gens avaient jeté des assiettes et tout ça. Et puis, il coupait des petits bouts. Et puis, avec ces petits bouts de mosaïque, il faisait des mosaïques. Et puis, il composait des paysages, des fleurs, des papillons. C'est extrêmement beau. Ça rappelle le travail du facteur cheval à Romans, hein, dans la Drôme, où quelqu'un qui n'avait pas une formation d'artiste se met à exprimer tout ce qu'il a sur le cœur, tout ce qu'il a envie de faire. Ça a été le cas de ce monsieur qui, par ailleurs, avait un boulot, je ne sais plus ce qu'il était, mais enfin, voilà, son travail ne consistait pas à créer. Et c'est très, très beau. Une association, en ce moment, restaure, parce qu'évidemment, ça s'abîme. Hein, et puis, lui, il n'avait pas forcément un béton de qualité. Et le documentaire fait apparaître des personnes qui vont parler de ce monsieur, parce qu'il est intéressant d'un point de vue... psychanalytique, enfin, on se dit comment quelqu'un va chercher dans sa tête tout cet imaginaire. Et notamment sera présent Patrick Macaire, qui est écrivain, qui a travaillé dans le domaine du social et qui participe à ce documentaire et qui sera présent pour nous expliquer cette histoire de ce monsieur. Donc ça date, je crois qu'il est décédé dans les années 60, hein.
1: Et donc là, ce sera le lundi 26 octobre. Donc je redonne, lundi 12 octobre par Mons et par Drail, lundi 19 octobre, ce sera Point Limite, et ensuite, lundi 26, ce sera Le Grand Rêve d'Isidore, toujours à 18h30, toujours au cinéma Marcel Pagnol. Et on peut quand même en toucher un tout petit mot, parce que ça approche et qu'il faut que les gens le notent dans leur agenda. C'est les 30 ans du festival de court-métrage de l'association. Donc le premier week-end de novembre, le 6, 7, 8, si je ne me trompe pas, c'est ça?
0: Tout à fait, 6, 7, 8 novembre. Ben comme on aura des choses habituelles, c'est-à-dire 6 ou 7 séances de court-métrage, dont une séance consacrée au film d'animation, le vendredi à 17h. Puis tout le samedi et le dimanche, et ben les autres séances... de films de fiction. L'équipe de la commission est très contente. Cette année, il y a beaucoup plus de variété dans ce qui est arrivé, et un choix qui permet de voir des choses douces, tendres, drôles, plus tristes. Enfin, il y a une grande variété. L'équipe de la commission est très contente. Notre équipe de jury aussi est constituée. Voilà, avec le jury AGEP d'un côté, le jury des professionnels, dont Didier Flamand, qui est un acteur connu. Si vous notez ce nom et que vous le regardez sur Internet, forcément vous avez vu. Il a une filmographie impressionnante. Et puis, comme c'est les 30 ans, eh bien, à la Chapelle des Capucins, grâce à l'aide de l'association Regarde Aigues Mortes, on va faire une exposition qui va retracer un peu le festival, mais le cinéma, et puis on va y avoir des affiches. Enfin, on va mettre en place un beau décor pour témoigner des 30 ans du cinéma, et puis des petites choses en plus pour manifester cet anniversaire. Voilà. Donc l'équipe est prête, enfin il reste les derniers détails comme d'habitude, et puis au dernier moment il y aura encore des choses à régler, comme tout le monde le sait, mais bon, ça roule, tout va bien, on est sur les starting blocks.
1: Donc notez dans votre agenda, à noter que c'est un festival qui est gratuit, mais qui est souvent victime de son succès, donc c'est gratuit dans la limite des places disponibles dans le cinéma municipal Marcel Pagnol.
0: Exactement, hein. On souhaite que beaucoup de gens viennent, mais c'est vrai qu'on a un peu de mal. On a quand même... tenu à garder l'idée de écran libre, c'est libre, on arrive. Mais effectivement, 152 places, c'est vite rempli. Donc voilà, c'est notre inconvénient. Si on faisait des inscriptions Internet, peut-être qu'on gérerait mieux. Mais finalement, on enlèverait tout le côté...
1: une forme de spontanéité,
0: oui,
1: finalement.
0: Voilà, exactement. Ce qui est apprécié dans notre festival, c'est l'énergie des bénévoles, c'est la fête du samedi soir, c'est toutes les rencontres avec les réalisateurs, c'est le café qu'on prend dans la rue. Voilà, il y a tout ce côté bon enfant et public, enfin voilà, et que si on doit s'inscrire et tout ça, c'est pas notre voilà, c'est le choix qu'on a fait jusqu'à présent. Est-ce qu'on tiendra longtemps? Je l'espère, parce que franchement, ça...
1: On vous souhaite de fêter les
0: 40 ans.
1: Voilà, les 40 ans.
0: Ben, ça sera peut-être pas nous, mais depuis 30 ans, effectivement, les équipes se sont succédées pour tenir la réalisation de ce festival chaque année, voilà, et cette année, c'est l'équipe qui est là depuis 4-5 ans qui s'en occupe. Mm-hmm. Et un jour, elle donnera la main à d'autres personnes, bien sûr.
1: Mais pour l'instant, donc, on note ce week-end des 6, 7, 8 novembre pour le festival Écran Libre. Et puis, il y a toujours le site de l'association. Vous tapez Écran Libre Aigues Mortes et vous allez trouver le site. Je me sais, à chaque fois, je me mélange. Écranlibre-aiguesmortes.fr, il me semble.
0: Voilà. Après, sinon, pour l'association, c'est cinéclub-aiguesmortes.fr.
1: Et là-dessus, vous retrouvez toutes les infos, le programme. Et le programme, il est aussi dans le programme mensuel du cinéma. Marcel Pagnol, merci.
0: Tout à fait. Merci beaucoup, Mélanie.

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1: Bonjour à tous. L'essentiel de l'actualité, la mobilisation lycéenne se poursuit avec une nouvelle enquête pour des violences policières présumées. L'IGPN a été saisi après la diffusion d'une vidéo semblant montrant un policier donner un coup de genou à un manifestant. 5 enquêtes ont désormais été confiées à l'IGPN par le parquet de Paris. De son côté, le gouvernement prévoit de mobiliser 3000 enseignants remplaçants dans les heures qui viennent. Le fabricant des poêles Tefal, le groupe SEB, mis en demeure d'agir contre les polluants éternels. 3 associations environnementales lui donnent 3 mois pour présenter un plan visant à identifier les risques liés au PFAS et à organiser l'arrêt de leur utilisation. Elle demande aussi des mesures pour préserver les emplois concernés. Sans réponse satisfaisante, elle menace de saisir la justice. Le gouvernement veut transférer le remboursement des cures thermales aux complémentaires santé dès 2027. L'objectif est d'économiser 200 millions d'euros pour l'assurance maladie qui prend aujourd'hui en charge 65% du forfait thermal. Le conseil de l'assurance maladie a rejeté le projet de budget mais son avis reste consultatif. Et puis côté sport, une seule rencontre au programme de la Ligue 1 ce soir en ouverture de la 6e journée de championnat. Lens reçoit l'Olympique Lyonnais, coup d'envoi à 20h45.

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2: Et dans votre agenda de ce vendredi 9 octobre sur Delta FM, la célèbre fête votive d'Aigues Mortes se poursuit avec une journée de vendredi particulièrement riche en émotions et en traditions camarguaises. Les festivités débuteront dès 9h avec le traditionnel déjeuner au pré au tarif de 5€, avant de laisser place à 11h à une grande abrivade animée par les manades Aubanel, Devaux et Lescaut. Le cœur de la ville vibrera ensuite au rythme des vaches et de taureaux emboulés dans le plan avec la manade Chabalier, à midi puis à 15h30. Et puis un grand concours de pétanque en triplette monté dans l'après-midi et d'une spectaculaire bandide de 8 taureaux lâchés 1 à 1 à 17h30. À la nuit tombée, sortez vos plus belles tenues claires pour la grande soirée blanche sur la place Saint-Louis dès 20h30 avec le DJ Ludo avant de frissonner devant l'impressionnante course de nuit prévue à 21h30. La fête votive d'Aigues Mortes, c'est donc à retrouver notamment ce vendredi jusqu'à dimanche avant le retour de la... du revivre donc à Aigues Mortes. On continue avec l'agenda. C'est l'événement incontournable de l'automne au Parc des Expositions. La Foire Internationale de Montpellier ouvre ses portes aujourd'hui pour 11 jours de découvertes et de festivités. Cette édition 2026 vous propose une immersion totale au cœur du Canada pour vibrer au rythme du Québec, de l'Ontario et de la Colombie-Britannique. L'exposition centrale vous fera voyager de l'histoire des peuples autochtones jusqu'à la frénésie de la ruée vers l'or du Klondike, tout en mettant à l'honneur l'adrénaline des sports nationaux comme le hockey, le curling ou la motoneige. Pour les gourmands, le village canadien sera le passage obligé. Savourez de la poutine, des pancakes, de la viande de bison et l'incontournable sirop d'érable dans une atmosphère boisée très chaleureuse. La Foire internationale de Montpellier, c'est donc au Parc des Expositions de Montpellier dès ce vendredi jusqu'au lundi 19 octobre. L'ouverture se fait de 10h à 19h avec une restauration non-stop jusqu'à 21h pour les nocturnes au Hall A3. Et pour finir, préparez-vous à voir vos certitudes vaciller. Après avoir triomphé sur les plus grands plateaux de télévision internationaux, l'illusionniste Nicolas Ribs pose ses valises à Saint-Gilles pour un stand-up magique bluffant. Oubliez les spectacles classiques, ici le mentalisme, les grandes illusions et l'humour s'entremêlent pour créer un show moderne, spectaculaire et 100% interactif. Avec une énergie débordante, l'artiste vous embarque dans un univers où le public devient lui-même acteur de l'impossible. Une expérience fascinante d'où vous sortirez en vous demandant « mais comment ?» est-ce possible? Le stand-up magique Nicolas Ribs, c'est donc au pavillon de la culture et du patrimoine Place Émile Zola à Saint-Gilles, ce vendredi 9 octobre à 20h30 au tarif de 10€ pour les adultes et un tarif réduit pour les moins de 16 ans. Très bonne sortie avec Delta FM.
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1: Bonjour à tous, à la une de l'actualité sportive, Audrey Tchemeo entre en lice aujourd'hui au championnat du monde de judo à Bakou en moins de 78 kilos. À 36 ans, la Française dispute déjà ses 10e mondiaux. La championne du monde en 2011 et double médaille olympique veut encore prolonger l'avantage.

Le Grand Prix sera disputé dimanche dès 14h, heure française. Et puis les pilotes de MotoGP ont eu aussi rendez-vous en Indonésie ce week-end sur le circuit de Mandalika. Et là, c'est Jorge Martin qui mène le championnat. Voilà pour l'essentiel de l'actualité sportive.

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1: Cinéflash pour ce vendredi et ce samedi 9 et 10 octobre, avec à voir dans votre cinéma Vogue du Gros du Roi le film Fausse Note, drame de Alexandre Arcadie, avec avec Kad Meran, Benoît Poulvord et Caterina Murino. Lors de son ultime concert à Paris, un chef d'orchestre de renom est confronté à un admirateur insistant. Sous ses apparences de Monsieur Tout le Monde, le fan s'infiltre dans l'opéra, perturbe la soirée et force un face-à-face inattendu avec le chef d'orchestre. Surgit alors un passé commun enfoui où la musique devient le révélateur d'une vérité bouleversante. Une nuit de tension et de vérité où la mémoire, la culpabilité et la justice s'affrontent en sourdine. Fausse Note, c'est donc dans votre cinéma. C'est ce vendredi à 16h et à 20h et ce samedi à 14h et 18h. Également au programme pour ce vendredi, La Maison de nos rêves 18h15, Du Cobu 20h, Ni vu ni connu 14h, Mémoire de fille 16h, Prime Time interdit au moins de 12 ans 18h et Justin le Juste 14h. Pour ce samedi, La Maison de nos rêves est à 14h et à 20h, Du Cobu et le fantôme de Saint-Potache 18h, Ni vu ni connu 16h, 19h45 c'est Prime Time et 16h c'est Justin le Juste. Bonne séance dans votre cinéma.
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1: De votre télé pour ce vendredi 9 octobre, je vous propose de retrouver le film She Said, un drame de 2h02 avec notamment l'actrice Zoé Kazan. En 2016, deux journalistes du New York Times, Megan Towe et Jodi Kantor, s'attaquent à un sujet brûlant qui va bouleverser l'industrie du divertissement et de la société. Tandis que Megan enquête sur les comportements inappropriés de Donald Trump envers plusieurs femmes, Jodi se concentre sur les agissements du producteur Harvey Weinstein, dont les abus sont longtemps restés dans l'ombre. Malgré des entretiens avec certaines actrices, Jodi se heurte à des réticences croissantes, beaucoup craignant des représailles pour avoir pris la parole. Consciente des enjeux, elle sollicite l'aide de Megan, espérant trouver des stratégies pour faire avancer son enquête. Ensemble, elle découvre un réseau de silence et de complicité, mettant en lumière les défis auxquels sont confrontées les femmes qui osent dénoncer des abus. Leur investigation audacieuse devient le catalyseur d'un mouvement qui transformera la perception des violences sexuelles dans le monde du cinéma et au-delà. She Said, c'est donc un film à retrouver en inédit sur la chaîne France 5. Également au programme retrouvé sur TF1, le divertissement qui sera le plus nul. Sur France 2, la série TV en inédit, Simon Coleman. Sur France 3, retrouvez le magazine Le Clan de Long, l'impossible héritage. Sur M6, retrouvez Stillwater. Sur Arte, le film téléfilm Guerta et le monde déchiré. Sur France 4, un soir d'été sous la tour Eiffel avec la maîtrise de Radio France. Sur la chaîne W9, en quête d'action, Annecy-Genève, gendarme contre hors-la-loi de la route. Sur TMC, retrouvez un épisode inédit de 90 enquêtes, nettoyeur de l'extrême, dératiseur et goutier, il ne recule devant rien. Sur TFX, c'est du cinéma avec Maison de Retraite 2. Sur Gulli, Comme des Bêtes. Sur C-Star, retrouvez le spectacle de Paul Mirabel, Zèbre. Sur T18, retrouvez les Junkies d'Adolf Hitler. Sur Nouveau 19, Barrage de la Rance, Le Défi des Marais. TF1 Série Film propose New York Unité Spéciale, Sister Hawaii 5.0, RMC Story Guerre des Voisins, Ma Vie est un Enfer, et on termine avec la chaîne RMC Découverte qui propose la Seconde Guerre mondiale avec Tom Hanks. Très bonne soirée télé avec Delta FM.
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2: Bonjour à tous. L'essentiel de l'actualité, la mobilisation lycéenne se poursuit avec une nouvelle enquête pour des violences policières présumées. L'IGPN a été saisi après la diffusion d'une vidéo semblant montrant un policier donner un coup de genou à un manifestant. 5 enquêtes ont désormais été confiées à l'IGPN par le parquet de Paris. De son côté, le gouvernement prévoit de mobiliser 3000 enseignants remplaçants dans les heures qui viennent. Le fabricant des poêles Tefal, le groupe SEB, mis en demeure d'agir contre les polluants éternels. 3 associations environnementales lui donnent 3 mois pour présenter un plan visant à identifier les risques liés au PFAS et à organiser l'arrêt de leur utilisation. Elle demande aussi des mesures pour préserver les emplois concernés. Sans réponse satisfaisante, elle menace de saisir la justice. Le gouvernement veut transférer le remboursement des cures thermales aux complémentaires santé dès 2027. L'objectif est d'économiser 200 millions d'euros pour l'assurance maladie qui prend aujourd'hui en charge 65% du forfait thermal. Le Conseil de l'assurance maladie a rejeté le projet de budget, mais son avis reste consultatif. Et puis côté sport, une seule rencontre au programme de la Ligue 1 ce soir en ouverture de la 6e journée de championnat. Lens reçoit l'Olympique Lyonnais, coup d'envoi à 20h45.

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1: Et aujourd'hui, nous faisons résonner une alerte cruciale pour l'avenir de notre planète. Les États membres de l'ONU ont adopté une grande déclaration politique pour répondre à un phénomène qui s'accélère à vue d'œil, l'élévation du niveau de la mer. Comme l'a rappelé avec force le secrétaire général Antonio Guterres, le SOS est lancé car chaque millimètre gagné par les océans se traduit par des millions de vies bouleversées. Loin d'être un scénario de science-fiction lointain, cette montée des eaux est une réalité brutale, en particulier pour les îles, les archipels et les zones côtières. En 2024, le niveau mondial de la mer a connu sa plus forte hausse annuelle jamais enregistrée, près de 6 millimètres. Et le rythme ne fait que s'accélérer, nourri par la chaleur que les océans absorbent massivement et par la fonte continue des calottes glaciaires. D'ici la fin du siècle, sans réduction drastique des gaz à effet de serre, la hausse pourrait atteindre 1 mètre, menaçant directement près de 700 millions de personnes vivant à proximité des côtes. Au-delà des inondations, c'est tout un équilibre qui vacille. Salinisation des terres et de l'eau douce, érosion des côtes, destruction des infrastructures et risque d'exode massif. Face à cette injustice climatique qui touche en premier ceux qui ont le moins pollué, l'ONU appelle à des mesures concrètes. Le texte met l'accent sur le renforcement des systèmes d'alerte précoce, l'utilisation de solutions fondées sur la nature comme la protection des mangroves et des récifs coralliens, et surtout un engagement financier massif pour aider les pays en développement à s'adapter. Autre point fondamental de cette déclaration, la protection juridique des populations. Comme l'a souligné Antonio Guterres, la disparition progressive d'un territoire terrestre ne doit jamais effacer les droits de ses habitants. Face à ce défi titanesque, le monde doit répondre au présent, écouter la science, protéger les littoraux et placer les populations en première ligne n'est plus une option. C'est une urgence vitale pour que nos cultures et nos territoires ne finissent pas engloutis. Très belle semaine à vous tous.
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2: Bonjour à tous. L'essentiel de l'actualité, près de 6900 gardes à vue depuis le début du mouvement lycéen à la mi-septembre. C'est le nouveau bilan communiqué ce vendredi par le ministère de la Justice. Plus de 2300 personnes font l'objet de poursuites judiciaires et 21 ont été placées en détention provisoire, dont 6 mineurs. De nouveaux éléments dans l'affaire Jordan Bardella. Mediapart publie aujourd'hui de nouvelles preuves qui, selon le journal, relient le président du Rassemblement National à des messages antisémites datant de 2013. L'enquête relève notamment des publications similaires sur ses comptes Facebook et X. Jordan Bardella dément toujours être l'auteur de ses propos et affirme avoir porté plainte pour diffamation. La primaire de la gauche a été perturbée par une cyberattaque ce matin. Dès l'ouverture du vote en ligne à 8h, de fausses connexions ont saturé la plateforme, empêchant certains électeurs de voter. Les organisateurs assurent que les votes enregistrés n'ont pas été compromis. Plus de 140 000 personnes sont inscrites pour ce scrutin qui doit se terminer samedi à 20h. Le prix Nobel de la paix 2026 s'attribue à la juriste sud-africaine Navathanem Navipillay. Âgée de 85 ans, elle est récompensée pour son engagement en faveur de la paix et du droit international. L'ancienne haute-commissaire aux droits de l'homme à l'ONU a présidé la commission d'enquête qui accusait Israël de génocide dans la bande de Gaza.

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1: Quelques idées reçues sur le café. L'expresso contient plus de caféine qu'un café classique. Eh bien, c'est faux. C'est un cliché qui a la vie dure. Un expresso plus noir et fort en goût qu'un café long serait plus chargé en caféine. Pourtant, eh bien, c'est tout le contraire. La caféine étant soluble, plus il y a d'eau, plus le café va être puissant. De plus, les machines à expresso, elles, réduisent considérablement le temps d'infusion, limitant ainsi la teneur en caféine. Donc, si on veut limiter sa consommation de caféine, le mieux est d'opter pour un petit noir serré que pour un café allongé dilué dans un grand mug. La caféine rend dépendant, c'est faux. Rien ne prouve scientifiquement que l'arrêt de la consommation provoque un syndrome de manque. Le café est bon pour la santé, vrai et faux. S'il est vrai que l'abus de café peut avoir une incidence sur la tension artérielle et le rythme cardiaque, risque de palpitations, migraines, sa consommation, avec modération, présenterait certains effets bénéfiques. La consommation de café réduirait l'incidence de la maladie de Parkinson, diabète et Alzheimer chez les consommateurs réguliers. Le risque de développer la maladie serait réduit d'un facteur. Selon certaines études, les antioxydants présents dans le café pourraient agir comme un anti-âge en ralentissant les dégradations cellulaires inhérentes à la vieillesse. En revanche, pour les femmes enceintes, une consommation excessive de café peut entraîner des retards de développement chez le fœtus, prématuré, poids réduit à la naissance. Il ne faut pas boire de café après 17 heures, vrai et faux. L'impact de la caféine sur le sommeil n'a jamais été démontré. La durée de son action est difficile à mesurer. Une personne qui boit du café occasionnellement sera beaucoup plus impactée que quelqu'un qui boit 4 tasses par jour, par exemple. Enfin, le déca vraiment sans caféine, c'est faux. Attention tout de même à ne pas boire trop de tasses, car malgré son nom, le décaféiné possède toujours de la caféine. Il reste en effet entre 8,6 et 13,9 mg de caféine par tasse. À titre de comparaison, dans un café classique, le taux de caféine se situe entre 95 et 200 mg.

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2: Bonjour à tous. L'essentiel de l'actualité, près de 6900 gardes à vue depuis le début du mouvement lycéen à la mi-septembre. C'est le nouveau bilan communiqué ce vendredi par le ministère de la Justice. Plus de 2300 personnes font l'objet de poursuites judiciaires et 21 ont été placées en détention provisoire, dont 6 mineurs. De nouveaux éléments dans l'affaire Jordan Bardella. Mediapart publie aujourd'hui de nouvelles preuves qui, selon le journal, relient le président du Rassemblement National à des messages antisémites datant de 2013. L'enquête relève notamment des publications similaires sur ses comptes Facebook et X. Jordan Bardella dément toujours être l'auteur de ses propos et affirme avoir porté plainte pour diffamation. La primaire de la gauche a été perturbée par une cyberattaque ce matin. Dès l'ouverture du vote en ligne à 8h, de fausses connexions ont saturé la plateforme, empêchant certains électeurs de voter. Les organisateurs assurent que les votes enregistrés n'ont pas été compromis. Plus de 140 000 personnes sont inscrites pour ce scrutin qui doit se terminer samedi à 20h. Le prix Nobel de la paix 2026 s'attribue à la juriste sud-africaine Navathanem Navipillay. Âgée de 85 ans, elle est récompensée pour son engagement en faveur de la paix et du droit international. L'ancienne haute-commissaire aux droits de l'homme à l'ONU a présidé la commission d'enquête qui accusait Israël de génocide dans la bande de Gaza.

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2: Dans votre agenda de ce week-end des 10 et 11 octobre sur Delta FM, c'est déjà l'heure de la clôture pour la fête votive d'Aigues Mortes. Samedi, c'est la journée des classes avec la Peña Lupati et puis dimanche, la journée parrainée par la carrosserie Nancioni avec la Peña Mistral. Le programme reste intense, il est traditionnel, donc dès 9h, profitez du déjeuner au pré suivi de la grande abrivade à 11h. Le plan s'animera ensuite à midi et à 15h30 avec les vaches et taureaux emboulés de la manade Chabalier, encadrant le concours de pétanque de 14h30. Les journées s'achèveront sur une bandit de 8€ à 17h30 pour marquer le coup samedi soir. Ne manquez pas la soirée, la grande finale sur la place Saint-Louis avec DJ Jay Chris à 20h30. La fin de la fête votive d'Aigues Mortes est à retrouver donc ce week-end à Aigues Mortes, ce samedi et ce dimanche à partir de 9h. Également au programme, la place Léon Constantin au Gros du Roi se part de rose tout ce week-end pour un grand événement solidaire dédié à la lutte contre le cancer du sein. Venez rencontrer les professionnels et les associations engagées, la Ligue contre le cancer, les Roses du Gard, la Vie Rose, au fil de ma bulle, pour vous informer et échanger dans une ambiance conviviale. Samedi matin à 9h30, départ pour la balade rose devant la mairie, suivi d'un concours de boules camarguaises au boulodrome à 14h30. Dimanche à 9h30, place à la boucle rose, une course pédestre de 6 km au tarif symbolique de 2 euros. L'occasion parfaite de glisser cette distance dans votre préparation cardio ou votre entraînement aerox tout en courant pour une cause essentielle. Le village rose, c'est donc place Léon Constantin avec des départs sportifs depuis la mairie au Gros du Roi ce samedi et ce dimanche de 9h30 à 18h. Et pour finir, non, et même pas pour finir, on continue avec ce samedi, en fin de journée, Nîmes Métropole vous invite à éteindre les lumières pour mieux observer la nature avec plusieurs animations nocturnes exceptionnelles et gratuites. Un rodillant, 17h et 18h, laissez-vous bercer par des contes et de la harpe sous les étoiles. À Bernice, 18h et 20h, testez le parcours sensoriel sur le sentier des Capitelles. À Saint-Chapt, de 18h à 21h, partez pour une marche immersive sur les bords du Gardon ou rejoignez Cernac pour un affût photographique à la recherche des mammifères nocturnes. Les animations du jour de la nuit, c'est donc à Rodillan, Bernice, Saint-Chapt et Cernac, ce samedi 10 octobre à partir de 17h et c'est gratuit sur inscription sur le site billetweb.fr/jour-2-la-nuit. Et puis pour finir, c'est la clôture des internationales de la guitare. L'Opéra Berlioz de Montpellier accueille une légende de la musique mondiale pour clôturer en apothéose cette 31e édition du festival. Angélique Kidjo, véritable icône de l'afropop et lauréate de plusieurs Grammy Awards, viendra présenter son dernier album Hope, accompagné de son fidèle guitariste virtuose Amen Viana. Et elle promet un concert incandescent mêlant musique africaine, jazz, soul et funk. La première partie sera assuré par le quartet folk montpelliérain Éclos, grand vainqueur du tremplin 2026 du festival. Le concert d'Angélique Kidjo pour la clôture des internationales de la guitare, c'est donc à l'Opéra Berlioz de Montpellier, ce dimanche 11 octobre à 20h30. Très bonne sortie avec Delta FM.
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2: Cinéflash pour ce week-end des 10 et 11 octobre avec à voir dans votre cinéma Vogue du Gros du Roi le film Ni vu ni connu, comédie de Marc Fitoussi avec Isabelle Huppert, Sandrine Kiberlain, Anne-Marie Vin, Corinne Maclou est figurante. Elle enchaîne les tournages avec l'espoir d'être remarquée et de décrocher enfin un vrai rôle. Lorsque son chemin croise celui de Sandrine Kiberlain et qu'une relation commence à se nouer entre les deux, Corinne espère concrétiser son rêve, mais la célèbre actrice va-t-elle vraiment l'aider à se faire une place au sein de la grande famille du cinéma ? Réponse dans ce film qui dure 1h55 et qui est donc à voir ce week-end. Vous avez donc une séance ce samedi à 16h et ce dimanche à 14h. Également au programme de ce samedi, La Maison de nos rêves, 14h et 20h, Ducobu et le fantôme de Saint-Potache, 18h. À 14h et 18h, vous avez Fausse Note, Prime Time interdit aux moins de 12 ans est à 19h45 et Justin le Juste à 16h. Pour la journée de dimanche, vous avez deux séances matinales au tarif de 5,50€, c'est à 10h30. Ce sera La Maison de nos rêves et Ducobu. Et puis, vous aurez respectivement ces deux films l'après-midi, La Maison de nos rêves, 18h. Ducobu à 14h, ensuite Fausse Note est à 20h, Mémoire de fille à 19h45, Prime Time est à 16h, Les éléphants dans la brume 18h et Justin le Juste 16h15. Et tout le programme, si vous n'avez pas tout retenu, c'est pas grave, il est disponible sur le site cinemavogue-grosduroi.com. Bonne séance.

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2: Bonjour à tous. L'essentiel de l'actualité, la plateforme de vote de la primaire de la gauche a été visée par une cyberattaque dès son ouverture ce matin. Des robots ont multiplié les connexions fictives, ce qui a empêché une partie des électeurs de voter. Les organisateurs assurent que le scrutin se poursuit, que l'intégralité des votes n'est pas compromise. Plus de 140 000 personnes sont inscrites. Le député RN des Bouches-du-Rhône, Franck Alizio, met fin au contrat de son assistant parlementaire. Louis Grégoire est mis en cause par Libération pour d'anciens messages publiés sur Facebook, notamment des messages racistes, antisémite ou complotiste. Le député affirme que ses écrits étaient inconnus au moment où il l'a recruté. Le prix Nobel de la paix attribué à la juriste sud-africaine Navi Pillay, ancienne juge de la Cour pénale internationale. Elle est saluée par Bruxelles comme une défenseure des victimes et de l'état de droit. Israël dénonce au contraire une récompense qui légitime la haine et les préjugés contre l'état hébreu. L'Union européenne retire le Panama et le Vietnam de sa liste noire des paradis fiscaux. Les 27 saluent les progrès réalisés par les deux pays en matière de transparence et de bonne gouvernance fiscale. Et puis trois jours après son titre à Pékin en tennis, Novak Djokovic est éliminé dès son entrée en lice à Shanghai. Le Serbe de 39 ans a perdu en 2-7 face au Polonais Urkaz au deuxième tour du Masters 1000.

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1: S'il y a eu autant de Kevin dans les années 90, c'est à cause de deux films. Maman, j'ai raté l'avion, dans lequel le héros s'appelle Kevin, et Danse avec les loups avec Kevin Costner. Le prénom, alors quasiment inconnu en France, devient le prénom le plus donné entre 89 et 94. Le prénom devint par la suite négativement connoté en France comme dans d'autres pays et sa popularité chuta drastiquement.
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1: Bonjour à tous, le Gard mais aussi l'Hérault sont placés en vigilance jaune pour crue ce vendredi. Nouvelle alerte après les fortes pluies qui ont notamment provoqué d'importants dégâts à l'Audève dans le département de l'Hérault, jusqu'à 230 mm de pluie tombés sur les reliefs héraultais. De nouvelles précipitations étaient attendues. Selon Vigicru, des débordements localisés restent possibles, notamment sur le Vistre, l'Orbe, en raison de la propagation des crues vers Laval. À Port-Camargue, l'heure est au bilan après le passage de la tornade dans plusieurs campings. Les dégâts sont importants. La résidence Azuréva notamment. Elle a dû annuler une cinquantaine de réservations. Les familles qui se trouvaient sur place au moment des intempéries, elles ont été relogées. Des dégâts ont également été constatés sur les infrastructures, notamment un mur endommagé. Les autorités qui doivent désormais évaluer précisément l'ampleur des dommages. Après ces fortes pluies, les violents coups de vent qui ont aussi frappé notamment le Gros-du-Roi, la communauté de communes Terre de Camargue renforce son dispositif pour les sinistrés. 3 mètres supplémentaires sont installés à proximité des secteurs touchés dans les marinas et routes des marines. Elles permettent d'évacuer les meubles et objets endommagés jusqu'au 16 octobre. Attention, les gravats doivent être déposés en déchetterie, les déchets végétaux à l'espiquette. À Nîmes, les syndicats enseignants et représentants des parents d'élèves dénoncent les violences lors des blocus des lycées. Ils évoquent notamment des gardes à vue prolongées, des contrôles aux faciès, des méthodes de maintien de l'ordre jugées disproportionnées. Plusieurs organisations affirment avoir saisi l'IGPN. Elles annoncent vouloir maintenir la mobilisation jusqu'au 17 octobre avec un nouveau préavis de grève le 13 octobre prochain. Les syndicats qui réclament aussi des moyens supplémentaires pour l'éducation nationale. Le Salon de l'Emploi revient à Lunel pour une 7e édition. Ce sera mardi prochain de 9h à 13h. L'espace Castel qui accueillera des entreprises, des ateliers, des espaces dédiés au recrutement, notamment la formation à la reconversion. Et puis le Nîmes Olympique qui poursuit son parcours en Coupe de France après sa victoire 3-0 contre Latte mercredi. Les Crocos qui affrontent le FC Lomagne. Ce sera ce samedi soir à 20h30 pour le 5e tour. Une rencontre qui jouera à la Vite dans le Tarn-et-Garonne. Très bonne journée. 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
1: Et aujourd'hui, direction Vienne en Autriche, capitale de la musique, où les valses, les cafés-concerts et la tradition populaire viennoise se rencontrent dans un style unique, la Schrammel Music. Née à la fin du 19e siècle, la Schrammel Music tire son nom des frères Johann et Joseph Schrammel, deux musiciens talentueux qui ont su marier la musique populaire viennoise avec la finesse de la musique savante. Leur objectif, créer une musique à la fois populaire, élégante et typiquement viennoise, jouée dans les tavernes, les bals et les fameux Öhringer, les auberges à vin. Ce genre se caractérise par des mélodies nostalgiques, souvent teintées de mélancolie, interprétées par un petit ensemble instrumental composé de deux violons, d'une clarinette en sol et d'une guitare contralto appelée contralguitare. La Schrammel Music évoque les ruelles de Vienne, les promenades au bord du Danube et la douceur un peu triste du vieux monde autrichien. Les compositions de Johann Schrammel, connues comme Wiener Künstler, sont emblématiques de ce style. Elles dégagent une atmosphère intime entre joie populaire et émotions raffinées typiques de l'âme viennoise. On écoute maintenant Wiener Künstler de Johann Schrammel pour se plonger dans cette ambiance chaleureuse et intemporelle des cafés viennois. Très bon voyage en compagnie de Delta FM Airlines.

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1: Et dans l'actualité musicale cette semaine sur Delta FM, c'est une page immense de l'histoire du rock français qui se tourne. Dimanche dernier, Marc Elliard, plus connu sous le nom de Marco, a annoncé sur Instagram qu'il quittait définitivement Indochine et par la même occasion, le monde de la scène. À 68 ans, le bassiste jazzman qui avait rejoint le groupe de Nicolas Sirkis en 92 aspire à une retraite bien méritée, centrée sur ses proches. Après avoir participé à 9 albums cultes, de Paradise à la République des Météores, et bouclé une tournée marathon de 110 dates achevée en mars dernier, Marco tire sa révérence en apothéose. Les fans pourront toutefois le retrouver une dernière fois à l'écran lors de la sortie du film de l'Arena Tour, prévu le 20 novembre, avant qu'Indochine ne poursuive sa route sans son emblématique bassiste. Également dans l'actualité, les spéculations prenaient de l'ampleur depuis l'apparition surprise de la chanteuse aux arènes de Nîmes en 2025. C'est désormais officiel, DJ Snake a confirmé ce mercredi 7 octobre sur Instagram sa collaboration avec Mylène Farmer. Partageant une photo des deux artistes, le DJ français a salué un magnifique projet artistique aux côtés de l'icône de la pop. Un rapprochement qui s'inscrit en toute logique dans l'univers d'Egrégor, le nouveau projet mystère de Mylène Farmer dont la sortie au cinéma est programmé pour le 27 octobre, suivi de l'album le 30 octobre. Si la nature exacte de cette association reste à découvrir, la mayonnaise a déjà pris auprès des fans. Et pour finir, pendant que les températures jouent encore les prolongations estivales, les plateformes de streaming donnent déjà un goût de pain d'épices à nos playlists. Alors que TF1 lance sa traditionnelle saison des téléfilms de Noël dès le 12 octobre, Spotify a révélé son classement des tubes hivernaux les plus écoutés et séisme de taille. L'indétrônable All I Want For Christmas Is You de Mariah Carey perd sa couronne et rétrograde à la 5e place du top mondial. Le trône revient à un outsider devenu viral sur TikTok, Merry Christmas Please Don't Call du groupe Bleachers, porté par le producteur star Jack Antonoff, suivi de près par Alex Crichton et Sia. Une preuve éclatante que pour certains auditeurs, la magie de Noël commence dès la rentrée. Voilà, c'est tout pour l'actualité musicale cette semaine sur Delta FM.

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2: Bonsoir à tous. L'essentiel de l'actualité, Israël critique vivement l'attribution du Nobel de la paix à Navi Pillay. La juriste sud-africaine, ancienne juge à la Cour pénale internationale, est récompensée pour son engagement en faveur de la justice internationale. La présidente de la Commission européenne, Ursula von der Leyen, salue une défenseure des persécutés et des plus vulnérables. Une cyberattaque a perturbé le vote en ligne de la primaire de la gauche. La plateforme ouverte ce matin à 8h subit un afflux massif de connexions automatisées. L'Agence nationale de la sécurité des systèmes d'information a été saisie. Le scrutin doit se poursuivre jusqu'à demain soir avec des résultats attendus vers 20h30. Franck Alizio limoge son assistant parlementaire après des publications Facebook révélées par Libération. Le collaborateur est accusé d'avoir relayé des propos racistes, antisémites et des références collaborationnistes. Le député RN des Bouches-du-Rhône explique que les messages anciens d'une dizaine d'années n'étaient pas connus au moment de son embauche. Et puis pas de titre mondial, mais une médaille d'argent pour Kayla Issoufi, la judoka française s'est inclinée en finale des moins de 78 kilos face à l'Emirati Liftinenko aux Mondiaux de Bakou. C'est la troisième médaille française dans la compétition. Voilà pour l'essentiel.

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1: Bonjour à tous, le Gard mais aussi l'Hérault sont placés en vigilance jaune pour crue ce vendredi. Nouvelle alerte après les fortes pluies qui ont notamment provoqué d'importants dégâts à l'Audève dans le département de l'Hérault, jusqu'à 230 mm de pluie tombés sur les reliefs héraultais. De nouvelles précipitations étaient attendues. Selon Vigicru, des débordements localisés restent possibles, notamment sur le Vistre, l'Orbe, en raison de la propagation des crues vers l'aval. À Port-Camargue, l'heure est au bilan après le passage de la tornade dans plusieurs campings. Les dégâts sont importants. La résidence Azureva, notamment, elle a dû annuler une cinquantaine de réservations. Les familles qui se trouvaient sur place au moment des intempéries, elles ont été relogées. Des dégâts ont également été constatés sur les infrastructures, notamment un mur endommagé. Les autorités qui doivent désormais évaluer précisément l'ampleur des dommages. Après ces fortes pluies, les violents coups de vent qui ont aussi frappé notamment le Gros du Roi, la communauté de communes Terre de Camargue renforce son dispositif pour les sinistrés. 3 bennes supplémentaires sont installées à proximité des secteurs touchés dans les marinas et routes des marines. Elles permettent d'évacuer les meubles et objets endommagés jusqu'au 16 octobre. Attention, les gravats doivent être déposés en déchetterie, les déchets végétaux à l'espiquette. À Nîmes, les syndicats enseignants et représentants des parents d'élèves dénoncent les violences lors des blocus des lycées. Ils évoquent notamment des gardes à vue prolongées, des contrôles aux faciès, des méthodes de maintien de l'ordre jugées disproportionnées. Plusieurs organisations affirment avoir saisi l'IGPN. Elles annoncent vouloir maintenir la mobilisation jusqu'au 17 octobre avec un nouveau préavis de grève le 13 octobre prochain. Les syndicats qui réclament aussi des moyens supplémentaires pour l'éducation nationale. Le Salon de l'Emploi revient à Lunel pour une 7e édition. Ce sera mardi prochain de 9h à 13h. L'espace Castel qui accueillera des entreprises, des ateliers, des espaces dédiés au recrutement, notamment à la formation et à la reconversion. Et puis le Nîmes Olympique qui poursuit son parcours en Coupe de France après sa victoire 3-0 contre l'AP mercredi. Les Crocos qui affrontent le FC Lomagne. Ce sera ce samedi soir à 20h30 pour le 5e tour. Une rencontre qui jouera à la Vite dans le Tarn-et-Garonne. Très bonne journée. 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
2: Et comme chaque semaine, on retrouve Objectif Ciné, votre rendez-vous cinématographique de la semaine. Et comme chaque semaine, je suis en compagnie de Jean-Marie Amoros, notre expert cinéma sur Delta FM. Bonjour Jean-Marie.
3: En Compari, vous êtes en Compari de Jean-Marie Amoros?
2: J'ai dit Compari.
3: Oui, vous avez dit Compari, mais c'est pas grave. Mais je suis très heureux de vous retrouver, Tom.
2: Tout pareil. On parle de quoi cette semaine, Jean-Marie?
3: On parle de votre pauvre homonyme, Tom Cruise. Il doit déprimer, le pauvre. Il doit se dire qu'il peut plus faire que des missions impossibles ou des films d'action. Et on a l'impression que rencontrer le succès après Mission Impossible, c'est Mission Impossible pour lui, en fait. Cette semaine est sorti aux États-Unis son dernier film, qui s'appelle Digger, dans lequel il abandonne les cascades et pour les prothèses et le chapeau de cow-boy. D'ailleurs, la transformation est assez impressionnante. Il incarne un puissant mania du pétrole confronté à la catastrophe écologique qu'il a lui-même contribué à provoquer. C'est une espèce de satire noire un peu étrange. C'est réalisé par Alejandro González Iñárritu. Vous avez remarqué l'accent, j'espère.
2: Totalement.
3: À qui l'on doit Birdman et The Revenant, hein, ce qui est plutôt pas mal. Et alors, du coup, on pouvait imaginer un beau carton. Tom Cruise fait quand même partie des acteurs qui peuvent porter sur leurs seules épaules un film, mais il n'en est rien. Le départ au box-office est catastrophique.
2: Catastrophique, carrément, c'est si grave que ça?
3: Ah écoutez, je vous laisse juger. Hein. Le budget est de 180 millions de dollars, et la semaine de la sortie, on a atteint aux États-Unis et dans le reste du monde 20 millions de dollars.
2: Ah oui.
3: C'est le pire démarrage d'un film depuis 2007.
2: Oh, wow.
3: Donc il va encore falloir engranger 160 millions, et vu le bouche à oreille, c'est pas gagné. Hein. On est évidemment très loin des chiffres des Avengers. J'imagine que le pauvre Tom, il doit être désespéré. Hein. C'est pas ça qui va lui faire gagner un Oscar. Il a déjà eu un Oscar d'honneur en 2025 pour l'ensemble de sa carrière, mais il a jamais eu une statuette en compétition malgré 4 nominations pour Né un 4 juillet, Magnolia, Jerry Maguire et Top Gun Maverick, sa dernière nomination, hein, donc qui date de 2022. On peut dire qu'avec Digger, il s'est pris un bon coup de pelle. Digger, pelle, to dig, ça veut dire creuser, vous l'avez?
2: Pas mal, joli, très très drôle. Je vous l'accorde.
3: Okay.
2: On enchaîne avec quoi?
3: Sans transition, avec Philippe Lachaud et Jean-Luc Delarue. Est-ce que vous voyez le lien?
2: Là comme ça non, mais j'imagine que le premier va tourner dans le biopic de l'autre peut-être.
3: Eh bien pas du tout. Par contre, vous avez raison, il va y avoir un biopic sur Delarue qui est en préparation. Jean-Claude Delarue, son père, vient de le confirmer. Mmh. Évidemment, le rôle a été proposé à Philippe Lachaud. C'est vrai qu'il peut y avoir une espèce de légère ressemblance.
2: Un peu, oui.
3: Ouais. Et donc, l'agent de Fifi était plutôt pour que l'acteur accepte le rôle, mais c'est pas le cas de Philippe Lachaud. Alors, évidemment, la question qui brûle les lèvres de tout le monde, Tom, c'est...
2: C'est pourquoi il a refusé ?
3: Exactement, parce que en plus c'est un rôle un petit peu différent de ceux auxquels il nous a habitués, et peut-être un moyen de sortir de cette image des comédies populaires. Mais apparemment, ce n'est pas du tout son choix. Il se dit être très fier de faire des comédies populaires, et il ne veut pas faire le film pour plaire aux critiques ou décrocher des prix. Alors, pourquoi il refuse le rôle de Jean-Luc Delarue? Eh bien, tout simplement parce que, à la lecture du scénario, il a trouvé qu'il y avait trop de scènes de sexe et de drogue, et qu'il ne voulait pas que le jeune public et ses parents voient ça. Comme ça, c'est dit.
2: Oui, d'accord, pourquoi pas, c'est une raison. Mais est-ce qu'on sait qui a accepté le rôle?
3: Alors, pas encore, le casting est toujours en cours. Alors, j'avoue ne pas vraiment avoir d'idée sur qui pourrait se lancer. Je sais pas si vous en avez une.
2: Pas
3: mais
2: vraiment.
3: Là, moi, ça me vient pas. Alors évidemment, hein, comme d'habitude, je vous tiendrai au courant. J'avoue cependant que, alors même si Delarue était très populaire, hein, c'était le genre idéal à une époque, je suis pas certain que le film rencontre un public en salle. Pour moi, c'est plutôt un film pour les plateformes ou la télé. Mais bon, on verra bien, et dans tous les cas, je vous tiendrai au courant.
2: Bien, merci Jean-Marie. C'est tout pour aujourd'hui.
3: Justement, comme on parle de Philippe Lachaud, je voulais finir sur la bande à Fifi. On a la date de sortie du prochain Alibi.com.
2: Oh.
3: C'est le 3. On devrait pouvoir retrouver toute la bande le 2 février 2028. Va falloir être un peu patient. Dans le 2, qui avait réuni plus de 4 millions de spectateurs, je crois qu'en tout, hein, les deux cumulés, c'est 7,8 millions. Dans le 2, il y avait un casting de fou, hein, Nathalie Baye, Didier Bourdon, Gérard Dujugneau, Ariel Dombal. Pour le 3, on ne connaît ni l'histoire ni la distribution. Mais bon, je pense qu'on devrait avoir une petite bande-annonce l'année prochaine, je pense. On vous tiendra au courant.
2: Bah oui, comme toujours. Eh bien, merci beaucoup Jean-Marie pour toutes ces actualités. Et puis, on se retrouve très prochainement pour de nouvelles actualités.
3: Bah, la semaine prochaine, avec grand plaisir.
2: À la semaine prochaine.
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1: De votre télé pour ce vendredi 9 octobre, je vous propose de retrouver le film She Said, un drame de 2h02 avec notamment l'actrice Zoé Kazan. En 2016, deux journalistes du New York Times, Megan Towey et Jodie Cantor, s'attaquent à un sujet brûlant qui va bouleverser l'industrie du divertissement et de la société. Tandis que Megan enquête sur les comportements inappropriés de Donald Trump envers plusieurs femmes, Jodie se concentre sur les agissements du producteur Harvey Weinstein, dont les abus sont longtemps restés dans l'ombre. Malgré des entretiens avec certaines actrices, Jodie se heurte à des réticences croissantes, beaucoup craignant des représailles pour avoir pris la parole. Consciente des enjeux, elle sollicite l'aide de Megan, espérant trouver des stratégies pour faire avancer son enquête. Ensemble, elles découvrent un réseau de silence et de complicité, mettant en lumière les défis auxquels sont confrontées les femmes qui osent dénoncer des abus. Leur investigation audacieuse devient le catalyseur d'un mouvement qui transformera la perception des violences sexuelles dans le monde du cinéma et au-delà. She Said, c'est donc un film à retrouver en inédit sur la chaîne France 5. Également au programme, retrouvé sur TF1, le divertissement qui sera le plus nul. Sur France 2, la série TV en inédit, Simon Coleman. Sur France 3, retrouvez le magazine Le Clan de Long, l'impossible héritage. Sur M6, retrouvez Stillwater. Sur Arte, le film téléfilm Guerta et le monde déchiré. Sur France 4, un soir d'été sous la tour Eiffel avec la maîtrise de Radio France. Sur la chaîne W9, enquête d'action, Annecy-Genève, gendarme contre hors-la-loi de la route. Sur TMC, retrouver un épisode inédit de 90 enquêtes, nettoyeur de l'extrême, dératiseur et goutier, il ne recule devant rien. Sur TFX, c'est du cinéma avec Maison de Retraite 2. Sur Gulli, comme des bêtes. Sur Cestar, retrouvez le spectacle de Paul Mirabel, Zèbre. Sur T18, retrouvez les Junkies d'Adolf Hitler. Sur Novo 19, Barrage de la Rance, le défi des marais. TF1 Série Film propose New York Unité Spéciale, Sister Hawaii 5.0, RMC Story Guerre des Voisins, Ma Vie est un Enfer, et on termine avec la chaîne RMC Découverte qui propose la Seconde Guerre Mondiale avec Tom Hanks. Très bonne soirée télé avec Delta FM.
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2: L'essentiel de l'actualité, le député RN des Bouches-du-Rhône, Franck Alizio, a mis fin au contrat de son assistant parlementaire Louis Grégoire, mis en cause par Libération pour d'anciens messages publiés sur Facebook, notamment racistes, antisémites ou complotistes. Le député affirme que les écrits étaient inconnus au moment de son recrutement. La plateforme de vote de la primaire de la gauche a été visée par une cyberattaque dès son ouverture. Des robots ont multiplié les connexions fictives ce vendredi matin, ce qui a empêché une partie des électeurs de voter. Les organisateurs assurent que le scrutin se poursuit et que l'intégrité des votes n'est pas compromise. Résultat, ce samedi soir. Les deux tableaux de Renoir volés au musée de Cagnes-sur-Mer ont été retrouvés. Madame Colonna Romano et Jeune femme au puits avaient été dérobés le 8 septembre. 5 personnes avaient été interpellées mercredi dans cette affaire. D'après une source policière, les œuvres ont été retrouvées pendant leur garde à vue. Et puis, pas de titre mondial, mais une médaille d'argent pour Kayla Issoufi. La judokate française s'est inclinée ce vendredi en finale des moins de 78 kilos face à l'Emirati Litvinenko aux mondiaux de Bakou. C'est la 3e médaille française dans la compétition.
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4: Bonjour, je vous propose de découvrir un album tout récent de la chanteuse Adé qui s'intitule « Et alors ?». Il est sorti le 23 septembre 2022 et il est composé de 13 titres. L'opus s'ouvre sur une petite intro annonçant la direction country de cet album, un tout petit morceau d'une minute 16 qui montre qu'on peut créer une histoire et raconter des choses sans s'étaler. La seconde piste est le single Sunset, un morceau qui mélange la pop avec des sonorités country fort sympathiques. Alors, écoutons-le. J'ai...

Sunset de l'album Et alors d'Adé. Ce CD est le premier opus solo de cette chanteuse qui faisait partie jusqu'en 2021 du groupe Thérapie Taxi. Elle a aussi collaboré avec Benjamin Biolay, notamment pour la chanson Parc fermé en 2021, mais aussi Nolwenn Leroy pour l'album La Cavale en 2021 ou encore Louane pour la chanson Pleure en 2020. Entre deux collaborations musicales, Adé prend le temps du recul et se questionne sur ses envies personnelles avant de se lancer en solo. Après avoir mis fin à l'aventure Thérapie Taxi, Adé choisit de s'exiler aux États-Unis. Passionnée par ce pays depuis son plus jeune âge, elle y enregistre son premier album à Nashville, dans le Tennessee, et elle s'autorise un road trip pour visiter, entre autres, le Grand Canyon et l'Arizona. En avril 2022, Adé en dévoile officiellement le premier single intitulé « Tout savoir ». Mis en ligne sur YouTube, le clip franchit en quelques mois le seuil des 2,5 millions de vues et conforte le choix de carrière de son interprète. Avec ce titre, qui s'inscrit dans un univers de Far West et de pop country, Adé pose les bases de son style musical. Inspirée par les grands artistes qui ont fait la gloire de la musique américaine, la française n'entend pas pour autant la parodier. Sa recette de fabrique, mélanger les instruments typiquement américains comme l'harmonica ou le pedal steel avec la langue de Molière et des accords pop. Je vous propose donc d'écouter ce titre juste après le titre numéro 3, Side by Side.

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1: Tout savoir de l'album Et alors Dadé est le 7e titre de ce CD. Adé, de son vrai nom Adélaïde Chaban de Balzac, est née le 20 avril 1995. À 17 ans, elle crée avec son acolyte Raphaël Fajezaoui le groupe Thérapie Taxi. Une seule annonce, postée sur le web et à l'initiative de la jeune femme, suffit à l'époque à créer la rencontre entre les deux artistes. Assez vite, Adé et Zaoui sont rejoints dans leur pari musical par deux autres compères, Félix Rowe et Renaud Bizarre. Le groupe se séparant en 2021 et commencera alors la carrière solo d'Adé avec cet album Et alors. Le titre numéro 6 de cet opus accélère le tempo sans perdre l'aspect blues country et c'est réussi. Il s'intitule Avec des si.

Berceuse conclut l'écoute de l'album Et alors d'Adé. J'espère que cette balade musicale dans l'univers américain vous a plu et sachez que si vous souhaitez découvrir les autres titres de cet album, il est disponible dans le réseau des médiathèques Terre de Camargue. Très bon week-end musical à vous et rendez-vous vendredi prochain à 18h pour découvrir ensemble un nouvel album. Bye bye!

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sur Delta FM, une sélection de concerts et spectacles. Et on commence cette sélection du 7 au 20 octobre avec les concerts, puis on parlera spectacle et théâtre. Ce vendredi 9 octobre, Tina Arena sera en concert au Pasino de la Grande Motte à 20h. À l'heure où j'enregistre cet agenda, il reste encore des places pour réserver. En revanche, le concert de Stéphane Escher, prévu aussi au Pasino ce samedi, lui, il est complet. Jeudi 15 octobre, pour continuer sur le programme Grand Motois, vous aurez au Centre Culturel l'audition du mois de l'École de Musique. Ce sera à 18h. Ensuite, si on part du côté de Montpellier, beaucoup de rendez-vous avec le Jam qui accueille le concert d'anniversaire.

17 octobre. Je vous parlais des internationales de la guitare et c'est la clôture ce week-end avec un concert du 11 octobre qui devait se tenir du côté du Corum de Montpellier. Alors il se maintient toujours, mais il est déplacé à l'Opéra Comédie. C'est avec une grande artiste, Angélique Kidjo. Elle sera accompagnée d'un guitariste virtuose, nourri de blues, de rock, de musique africaine. Il dialoguera avec la voix de la chanteuse dans un concert donc où la virtuosité instrumentale sera pleinement mise à l'honneur, mais la virtuosité vocale également. Info à retrouver sur le site des Internationales de la guitare, c'est donc dimanche 11 octobre à 20h30. Le 9 octobre, l'Opéra Orchestre de Montpellier vous propose le concert d'ouverture de la saison symphonique. Il y a aussi un concert au cœur de l'orchestre, ce sera samedi 10 octobre. Ces concerts prévus à l'Opéra Berlioz sont déplacés aux Zénitude de Montpellier, conséquence des récentes intempéries. Et puis, une soirée particulière, cette fois-ci ce sera à l'Opéra Comédie, mardi 13 octobre, Shamanic Funky Night. C'est Shudaye Shagis, un groupe de funk chamanique psychédélique dirigé par Chou Daye, une vocaliste traditionnelle coréenne. Ils mêlent à leur son d'anciens muga, des chants et chansons chamaniques coréens, à des influences contemporaines comme le reggae, le jazz, le hip-hop, le funk, l'électro et le rock. Alors pour tenter l'expérience, rendez-vous à l'Opéra Comédie mardi 13 octobre à 19h. Et info à retrouver donc sur le site de l'Opéra Orchestre de Montpellier. Je termine cet agenda pour cette quinzaine avec les 40 ans du Rockstore de Montpellier du 14 au 17 octobre avec plusieurs soirées qui vous sont proposées. La première soirée, le 14, ce sera plutôt rock alternatif, shoegaze, post-punk avec des groupes locaux. Puis ensuite, ce sera soirée plus électro le jeudi 15. Électro également, French Touch, House, ça pour ce sera pour le vendredi 16. Et puis à nouveau, rock électro pour le samedi 17. Infos et programmes en détail à retrouver sur le site du Rockstore. À présent, parlons spectacle, théâtre, avec des rendez-vous à prévoir. Du côté de Montpellier, au Domaine d'Eau, s'installe la création flottante. Ce sera à partir du 17 octobre, une installation sensorielle mêlant marionnettes suspendues et musique originale, spécialement imaginée pour les bébés dès 6 mois et les enfants jusqu'à 4 ans. Une expérience partagée qui invite petits et grands à plonger dans un univers de beauté et de fiction. Une parenthèse poétique, comme un rêve que l'on traverse ensemble. Un cercle de lumière enveloppe l'espace où des ballons flottent à différentes hauteurs et se déplacent librement. Des cercles colorés et translucides illuminent tout ce qu'ils laissent entrevoir, tandis que de petites tentes deviennent des abris où on peut se cacher et être retrouvé aussi. C'est donc au Domaine d'Eau de Montpellier. Ça coûte 5€ pour les enfants et 12€ pour les adultes. Ce sera donc, comme je le disais, à partir du 17 octobre avec plusieurs représentations à retrouver donc en détail sur domaine-d'eau.fr. Et puis du côté de la Grande Motte, un rendez-vous le vendredi 16 octobre à l'occasion du lancement du salon La Grande Motte se livre. Et pour marquer le coup d'envoi aussi du festival 100% théâtre, un invité d'exception sera accueilli, le comédien Guillaume de Tonquédec, révélé sur les planches, couronné par un César pour le prénom, visage incontournable du théâtre comme du petit et du grand écran. Il fait l'honneur donc d'une lecture intime de son tout dernier et nouveau livre qui est paru le 10 septembre, Ta mère et moi, une déclaration d'amour d'une beauté bouleversante. Ce sera donc vendredi 16 octobre à 20h30, info à retrouver sur lagrandemotte.com. Voilà pour cet agenda et à très vite pour d'autres idées sorties sur Delta FM.

0: Comme chaque mois, on se retrouve avec l'association Grand Écran pour tous pour parler des projections et des rendez-vous prévus par l'association au cinéma municipal Marcel Pagnol. Et on retrouve la présidente Marie-Hélène Coll. Bonjour.
1: Bonjour.
0: Alors, comme à chaque fois, c'est un peu notre tradition, on fait le point déjà sur le mois passé avant de parler de ce qu'il y a à venir pour que ceux qui ne sont pas venus puissent savoir un peu ce qu'on y fait. Donc, ce mois de septembre, à quoi il a ressemblé à vos rendez-vous?
1: Bien, voilà. On avait prévu un documentaire sur le sanatorium, ça n'a pas pu se passer, hein, c'est sur le sanatorium du Gros du Roi. Et on l'a remplacé par un superbe film de Jean-Pierre Brault, qui habite sur notre commune, Artiste des temps glaciaires en Quercy. C'était un super documentaire qui montrait les recherches de Michel-Laure Blanchet, qui est un préhistorien. Et on pouvait voir apparaître la paroi de la grotte où on voyait rien, puis petit à petit, par un système informatique, se dessiner ce qui était gravé ou peint sur avec des explications extrêmement concrètes, simples et faciles à apprécier. Donc vraiment, c'était un super documentaire sur la préhistoire, donc dans les grottes du Quercy. Ensuite, ben, on a changé de sujet. On a eu un film, un documentaire, Brother, qui parle des... Ça se passe à New York, dans un quartier difficile, avec des drogués. Et c'est des franciscains, c'est-à-dire des moines, qui donnent leur temps et leur énergie à secourir des gens en difficulté. Extrêmement humain, ce documentaire. On était avec des personnes de cet ordre. Et voilà, c'était extrêmement intéressant de voir des jeunes, c'est ça qui est étonnant, hein, des très jeunes qui finalement s'impliquent dans une vie monacale, très sobre quand ils sont dans leur monastère, et puis ensuite qui vont dans la rue, dans les familles, pour secourir des familles en difficulté, notamment deux familles dont le père était parti sur une voie de trafic, de drogue, de prison, et qui s'était remis, entre guillemets, dans le droit chemin, et qui avait une famille et des enfants avec lesquels, enfin, il y avait pour lesquels il tenait beaucoup, quoi, hein, et donc c'était une belle histoire, voilà. Et le ciné-club, c'était Minari, donc c'est un film coréen, mais c'est un Coréen qui vit aux États-Unis et qui raconte l'histoire de sa famille qui arrive en Arkansas et qui s'installe et essaye de faire sa place. Hein, c'est vu du côté du petit garçon que le réalisateur finalement a pris dans sa mémoire quelques souvenirs pour mettre en place cette histoire. C'était bien fait, très tendre. Dès la première scène, on voyait qu'il y avait de la tendresse qui allait avoir entre la mère et ses enfants, avec le père. Enfin, c'était, voilà. Et donc, une vie difficile, puisque, bah, il s'installe comme agriculteur. Ça se passe pas très bien, il y a plus d'eau, enfin, tous les problèmes qui peuvent surgir. Mais ça donnait une connotation, très humaine et très, très douce et joyeuse. Voilà. Même avec des passages très difficiles pour la famille.
0: Donc ça, c'était le mois de septembre au mois d'octobre, on a aussi de beaux rendez-vous et ça démarre dès le lundi 12 avec un documentaire par Monts et Pardrailles.
1: Oui, en fait, cette année, c'est l'année internationale du pastoralisme. Hein, donc, on a rebondi à faire passer ce documentaire qui est sorti cette année. Qui raconte, bah, la transhumance dans les Cévennes, hein, qui, pour certains, il y avait des troupeaux qui partaient d'ici, et puis qui montaient dans les Cévennes. C'est une tradition encore en cours, et ça démontre aussi l'intérêt des troupeaux pour entretenir, on dit souvent entretenir le paysage, c'est-à-dire qu'ils vont passer dans les bois, ils vont enlever toutes les broussailles, enfin, ça fait où ils vont pâturer, ça fait qu'on va faire des prés, donc ça permet d'avoir un paysage diversifié, comme peut l'être le paysage d'Écosse au-dessus de chez nous, hein, au-dessus de l'Aigoual. Voilà. Donc ça, c'est un documentaire qui passera le 12 octobre à 18h30.
0: Ensuite, le lundi suivant, le 19 octobre, là, c'est le Ciné-Club avec un film de Sidney Lumet, ce sera Point Limite.
1: Oui, ça c'est un film qui date de 1964, hein, mais je crois que ça va éclairer des États-Unis d'aujourd'hui. Hein, c'est aussi la menace de guerre, c'est tous ces sujets assez assez difficile, enfin pas difficile, mais assez fort, qui vont être faits par un réalisateur, Sidney Lumet, hein, qui est très connu et qui est très réputé.
0: Et donc là, 18h30, pareil, même heure, c'est toujours 18h30 à chaque fois. Et ensuite, le lundi suivant, on retourne sur les lundis de la JEPT avec encore un documentaire à nouveau, Le Grand Rêve d'Isidore.
1: Là, c'est proposé par un adhérent qui connaît une personne qui intervient dans ce documentaire. En fait, vers Tours, existait un monsieur qui s'est mis à faire des mosaïques et qui a transformé sa maison en mosaïque totale. C'est-à-dire que même la table, même le poêle, même les murs, même l'extérieur, on l'appelait Picassiette parce qu'en fait, il allait dans les zones où les gens avaient jeté des assiettes et tout ça, et puis il coupait des petits bouts, et puis avec ces petits bouts de mosaïque, il faisait des mosaïques, et puis il composait des paysages, des fleurs, des papillons. C'est extrêmement beau. Ça rappelle le travail du facteur cheval à Romans, hein, dans la Drôme, où quelqu'un qui n'avait pas une formation d'artiste se met à exprimer tout ce qu'il a sur le cœur, tout ce qu'il a envie de faire. Ça a été le cas de ce monsieur qui, par ailleurs, avait un boulot. Je ne sais plus ce qu'il était, mais enfin, voilà, son travail ne consistait pas à créer. Et c'est très, très beau. Une association en ce moment restaure, parce qu'évidemment, ça s'abîme. Hein, et puis, lui, il n'avait pas forcément un béton de qualité. Et le documentaire fait apparaître des personnes qui vont parler de ce monsieur, parce qu'il est intéressant d'un point de vue psychanalytique, enfin, on se dit comment quelqu'un va chercher dans sa tête tout cet imaginaire. Et notamment sera présent Patrick Macaire, qui est écrivain, qui a travaillé dans le domaine du social et qui participe à ce documentaire et qui sera présent pour nous expliquer cette histoire de ce monsieur. Donc, ça date, je crois qu'il est décédé dans les années 60, hein.
0: Et donc là, ce sera le lundi 26 octobre. Donc je redonne, lundi 12 octobre par Mons et par Drail, lundi 19 octobre, ce sera Point Limite, et ensuite lundi 26, ce sera Le Grand Rêve d'Isidore, toujours à 18h30, toujours au cinéma Marcel Pagnol. Et on peut quand même en toucher un tout petit mot parce que ça approche et qu'il faut que les gens le notent dans leur agenda. C'est les 30 ans du festival de court-métrage de l'association. Donc le premier week-end de novembre, le 6, 7, 8, si je me trompe pas, c'est ça?
1: Tout à fait. 6, 7, 8 novembre, ben comme on aura des choses habituelles, c'est-à-dire 6 ou 7 séances de court-métrage, dont une séance consacrée au film d'animation le vendredi à 17h. Puis tout le samedi et le dimanche, et ben les autres séances de films de fiction. L'équipe de la commission est très contente. Cette année, il y a beaucoup plus de variété dans ce qui est arrivé, et un choix qui permet de voir des choses douces, tendres, drôles, plus tristes. Enfin, il y a une grande variété. L'équipe de la commission est très contente. Notre équipe de jury aussi est constituée. Voilà, avec le jury AJEP d'un côté, le jury des professionnels, donc Didier Flamand, qui est un acteur connu. Si vous notez ce nom et que vous le regardez sur Internet, forcément vous avez vu. Il a une filmographie impressionnante. Et puis, comme c'est les 30 ans, eh bien, à la Chapelle des Capucins, grâce à l'aide de l'association Regard d'Aigues Mortes, on va faire une exposition qui va retracer un peu le festival, mais le cinéma, et puis on va y avoir des affiches. Enfin, on va mettre en place un beau décor pour témoigner des 30 ans du cinéma, et puis des petites choses en plus pour manifester cet anniversaire. Voilà. Donc l'équipe est prête. Enfin, il reste les derniers détails, comme d'habitude, et puis au dernier moment, il y aura encore des choses à régler, comme tout le monde le sait. Mais bon, ça roule, tout va bien, on est sur les starting blocks.
0: Donc, notez dans votre agenda, à noter que c'est un festival qui est gratuit, mais qui est souvent victime de son succès. Donc, c'est gratuit dans la limite des places disponibles dans le cinéma municipal Marcel Pagnol.
1: Exactement, hein. On souhaite que beaucoup de gens viennent, mais c'est vrai qu'on a un peu de mal. On a quand même tenu à garder l'idée de écran libre, c'est libre, on arrive. Mais effectivement, 152 places, c'est vite rempli. Donc voilà, c'est notre inconvénient. Si on faisait des inscriptions internet, peut-être qu'on gérerait mieux. Mais finalement, on enlèverait tout le côté
0: une forme de spontanéité,
1: oui,
0: finalement.
1: Voilà, exactement. Ce qui est apprécié dans notre festival, c'est l'énergie des bénévoles, c'est la fête du samedi soir, c'est toutes les rencontres avec les réalisateurs, c'est le café qu'on prend dans la rue. Voilà, il y a tout ce côté bon enfant et public, enfin voilà, et que si on doit s'inscrire et tout ça, c'est pas notre... Voilà, c'est le choix qu'on a fait jusqu'à présent. Est-ce qu'on tiendra longtemps? Je l'espère, parce que franchement, ça...
0: On vous souhaite de fêter les
1: 40 ans.
0: Voilà, les 40 ans.
1: Ben, ce sera peut-être pas nous, mais depuis 30 ans, effectivement, les équipes se sont succédées pour tenir la réalisation de ce festival chaque année. Voilà, et cette année, c'est l'équipe qui est là depuis 4-5 ans qui s'en occupe. Mm-hmm. Et un jour, elle donnera la main à d'autres personnes, bien sûr.
0: Mais pour l'instant, donc, on note ce week-end des 6, 7, 8 novembre pour le festival Écran Libre. Et puis, il y a toujours le site de l'association. Vous tapez Écran Libre Aigues Mortes et vous allez trouver le site. À chaque fois, je me mélange. Écran Libre-aiguesmortes.fr, il me semble.
1: Voilà. Après, sinon, pour l'association, c'est cinéclub-aiguesmortes.fr.
0: Et là-dessus, vous retrouvez toutes les infos, le programme. Et le programme, il est aussi dans le programme mensuel du cinéma. Marcel Pagnol, merci.
1: Tout à fait. Merci beaucoup, Mélanie.

0: 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Il est 19h.
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2: L'essentiel de l'actualité, le député RN des Bouches-du-Rhône, Franck Alizio, a mis fin au contrat de son assistant parlementaire, Louis Grégoire, mis en cause par Libération pour d'anciens messages publiés sur Facebook, notamment racistes, antisémites ou complotistes. Le député affirme que les écrits étaient inconnus au moment de son recrutement. La plateforme de vote de la primaire de la gauche a été visée par une cyberattaque dès son ouverture. Des robots ont multiplié les connexions fictives ce vendredi matin, ce qui a empêché une partie des électeurs de voter. Les organisateurs assurent que le scrutin se poursuit, que l'intégrité des votes n'est pas compromise. Résultat, ce samedi soir. Les deux tableaux de Renoir volés au musée de Cagnes-sur-Mer ont été retrouvés. Madame Colonna Romano et Jeune femme au puits avaient été dérobés le 8 septembre. 5 personnes avaient été interpellées mercredi dans cette affaire. D'après une source policière, les œuvres ont été retrouvées pendant leur garde à vue. Et puis, pas de titre mondial, mais une médaille d'argent pour Kayla Issoufi. La judokate française s'est inclinée ce vendredi en finale des moins de 78 kilos face à l'Emirati Litvinenko. Aux mondiaux de Bakou, c'est la 3e médaille française dans la compétition.

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1: Cinéma. Bonjour Camille.
2: Bonjour Tom.
1: Alors ensemble nous allons évoquer la programmation du cinéma Marcel Pagnol d'Aigues-Mortes pour ce samedi 3 et dimanche 4 octobre. C'est le début de la fête votive ici à Aigues-Mortes et donc le cinéma se met en pause les week-ends durant la fête, sauf ce week-end puisque nous avons une avant-première exceptionnelle. On retrouve l'avant-première du film Les Misérables.
2: Tout à fait. Libéré après 19 ans de bagne pour le vol d'un pain, Jean Valjean décide de changer de vie et de faire le bien autour de lui. Sous une fausse identité, il devient avec le temps un notable respecté de tous.
1: Les Misérables en avant-première, c'est donc à retrouver ce dimanche à 14h45 au tarif exceptionnel de 6€. Pour toutes et tous. Et puis, cette séance sera suivie d'un débat avec l'équipe du film, retransmis en direct. Donc, n'hésitez pas à venir nombreux pour cette magnifique avant-première. Merci beaucoup, Camille.
2: Merci, Tom. À très bientôt.
1: À bientôt.

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2: Dans votre agenda de ce week-end des 10 et 11 octobre sur Delta FM, c'est déjà l'heure de la clôture pour la fête votive d'Aigues Mortes. Samedi, c'est la journée des classes avec la Peña Lupati et puis dimanche, la journée parrainée par la carrosserie Nancioni avec la Peña Mistral. Le programme reste intense, il est traditionnel, donc dès 9h, profitez du déjeuner au pré suivi de la grande abrivada à 11h. Le plan s'animera ensuite à midi et à 15h30 avec les vaches et taureaux emboulés de la manade Chabalier, encadrant le concours de pétanque de 14h30. Les journées s'achèveront sur une bandite de 8€ à 17h30. Pour marquer le coup, samedi soir, ne manquez pas la soirée, la grande finale sur la place Saint-Louis avec DJ J. Chris à 20h30. La fin de la fête votive d'Aigues Mortes est à retrouver donc ce week-end à Aigues Mortes, ce samedi et ce dimanche à partir de 9h. Également au programme, la place Léon Constantin au Gros du Roi se part de rose tout ce week-end pour un grand événement solidaire dédié à la lutte contre le cancer du sein. Venez rencontrer les professionnels et les associations engagées, la Ligue contre le cancer, les Roses du Gard, la Vie Rose, au fil de ma bulle, pour vous informer et échanger dans une ambiance conviviale. Samedi matin à 9h30, départ pour la balade rose devant la mairie, suivi d'un concours de boules camarguaises au boulodrome à 14h30. Dimanche à 9h30, place à la boucle rose, une course pédestre de 6 km au tarif symbolique de 2 euros. L'occasion parfaite de glisser cette distance dans votre préparation cardio ou votre entraînement aerox tout en courant pour une cause essentielle. Le village rose, c'est donc place Léon Constantin avec des départs sportifs depuis la mairie au Gros du Roi ce samedi et ce dimanche de 9h30 à 18h. Et pour finir, non, et même pas pour finir, on continue avec ce samedi en fin de journée, Nîmes Métropole vous invite à éteindre les lumières pour mieux observer la nature avec plusieurs animations nocturnes exceptionnelles et gratuites. À Rodillan, 17h et 18h, laissez-vous bercer par des contes et de la harpe sous les étoiles. À Bernice, 18h et 20h, testez le parcours sensoriel sur le sentier des Capitelles. À Saint-Chapte, de 18h à 21h, partez pour une marche immersive sur les bords du Gardon ou rejoignez Cernac pour un affût photographique à la recherche des mammifères nocturnes. Les animations du jour de la nuit, c'est donc à Rodillan, Bernice, Saint-Chapte et Cernac, ce samedi 10 octobre à partir de 17h et c'est gratuit sur inscription sur le site billetweb.fr/jour-2-la-nuit. Et puis pour finir, c'est la clôture des internationales de la guitare. L'Opéra Berlioz de Montpellier accueille une légende de la musique mondiale pour clôturer en apothéose cette 31e édition du festival. Angélique Kidjo, véritable icône de l'afropop et lauréate de plusieurs Grammy Awards, viendra présenter son dernier album Hope, accompagné de son fidèle guitariste virtuose Amen Viana. Et elle promet un concert incandescent mêlant musique africaine, jazz, soul et funk. La première partie sera assurée par le quartet folk montpelliérain Éclos, grand vainqueur du tremplin 2026 du festival. Le concert d'Angélique Kidjo pour la clôture des internationales de la guitare, c'est donc à l'Opéra Berlioz de Montpellier, ce dimanche 11 octobre à 20h30. Très bonne sortie avec Delta FM.
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1: 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Il est 1h.

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1: 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Il est 2h.